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0: Je vais te faire l'ex, tu vois les arts.
1: Merci, monsieur.
0: C'est le complexe du banlieusard. 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
2: This world is crazy.
0: C'est le complexe du banlieusard.

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0: Le Canada est très à la mode en ce moment, ça arrive, il y a des bugs comme ça.
1: Oui, Bernard. Bien. Eh bien, dernière intervention, Bernard. Aujourd'hui, à nouveau, premier, la fiction. Disons au revoir et à la semaine prochaine, Bernard.
0: D'accord. Nous avons noté, oui. Oui.
2: Ouais. Non, franchement, je ne me rappelle plus. 92. 93. 94.

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0: Dis donc, tu m'en une bière aussi, s'il te plaît. 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Une fraîche, si tu as. Oui, quand même.
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0: Tu me remettras la petite sœur.
1: Même donc.
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2: Et salut les chouchous et bienvenue sur Radio Alto 94.8. Il est l'heure de votre nouveau rendez-vous et c'est le tout premier aujourd'hui. Alors je suis hyper contente de vous le faire découvrir. Ça s'appelle Patron, la petite sœur. Et oui, le concept il est simple. On prend un titre original, un classique, et on va écouter comment d'autres artistes se le sont réappropriés. Repris, parfois complètement détournés. Et on débriefe ensemble de tout ça en mode décontracté. Et en fait, ce principe de l'émission, c'est un grand, grand souvenir que j'ai eu pendant mes études d'archi où je faisais mes maquettes. Et le soir, j'écoutais une émission similaire, parce que ce n'est pas un concept nouveau d'écouter la même chose et une reprise. Et du coup, c'était un grand moment avec mes copines quand on faisait nos maquettes à l'école d'archi. Pour ce premier numéro, il fallait un morceau qui pose les bases, un truc assez iconique. Et je n'ai pas longtemps hésité. J'ai commencé par Your Song d'Elton John. Alors avant de l'écouter, deux mots sur cette chanson, parce qu'elle a une histoire assez sympa. C'est Bernie Taupin qui a écrit les paroles, et il y a une espèce de légende autour de ça. On raconte qu'il les aurait écrites un matin, sur un toit, à Londres, juste après le petit-déj. Sauf que lui-même a toujours démenti cette version. Il dit qu'il a tout griffonné sur un carnet, sur la table de la cuisine chez la mère d'Elton, à Northwood Hills, en 69. Voilà, beaucoup moins romantique que la légende, mais c'est lui qui le dit. Et un détail assez intéressant à l'époque, c'est que Elton John, il n'avait pas encore fait son coming out. Mais Bernie Taupin, lui, il le savait. Du coup, dans les paroles, vous remarquerez qu'il n'y a aucun pronom genré. C'est pas un hasard. Côté musique, c'est porté par le piano d'Elton, avec une influence de Léon Russell, de la guitare acoustique, une section de cordes, un classique, intemporel. On l'écoute tout de suite, c'est parti.

Et c'était Your Song d'Elton John, la version originale 1970. Vous êtes toujours sur Radio Alto et vous écoutez Patron la petite sœur. Maintenant, on va passer à la première reprise du jour. On va rester dans une ambiance, mais une ambiance complètement différente. Direction la soul avec Billy Paul. Et c'est peut-être la reprise qui m'a le plus surpris dans ma vie. J'adorais cette chanson, Your Song de Billy Paul, jusqu'à ce que je m'aperçoive que c'était en fait une reprise. Alors Billy Paul, pour ceux qui ne connaissent pas, c'est un jazzman de Philadelphie, formé carrément aux côtés de Charlie Parker, de Dinah Washington, excusez-moi du peu, et au moment où il reprend Your Song, il vient d'exploser avec Me and Mrs. John, énorme tube sur une histoire d'adultère, numéro 1 aux États-Unis. Si vous ne connaissez pas cette chanson, je vous encourage à l'écouter, elle est splendide. Pour le coup, il ne fait pas les choses à moitié sur Your Song. Il ralentit complètement le tempo, il met des cuivres somptueux, une orchestration gospel super luxuriante, et le plus fort, c'est qu'il détourne le sens des paroles. Là où Elton John fait une déclaration d'amour romantique, Billy Paul, lui, en fait presque une prière, une célébration divine. À sa sortie, en 72, le titre monte à la 37e place au Royaume-Uni. Pas mal, mais pas non plus énorme. Et puis rebondissement, il ressort en 96, 24 ans après, et là, il explose. 7e place en France, 7e place en Belgique, un classique qui devient un tube sur le tard. Petite note un peu plus triste quand même, Billy Paul ne retrouvera jamais un succès aussi gros que Me and Mrs. John, et sa maison de disques sort ensuite I Back Enough For You, un morceau engagé sur le Black Power qui sera boycotté par les radios. Sa carrière ne s'en remettra jamais vraiment et il nous a quittés en 2016 à 81 ans. Mais sa version de Your Song reste un classique de la réappropriation soul. Écoutez-moi ça.

Année 72, tu as loupé un morceau, mais comment ont-ils fait pour passer à côté de ce succès? Je suis encore toute bouleversée à l'écoute de ce morceau qui est quand même une pépite. Je vous ai entendu chanter, je vous ai vu danser dans vos cuisines. On n'arrête pas de tournoyer autour de ce tempo qui va, qui vient, qui revient avec la voix de Billy Paul. C'est sensationnel, je ne m'en remets pas, vous êtes toujours sur Radio Alto 94.8 dans Patron la petite sœur. Et on va terminer ce premier épisode avec une troisième version, complètement à part, signée Leo Nocentelli. Alors Leo Nocentelli, c'est un nom qui parle peut-être pas au grand public, mais musicalement, c'est une légende. Dès 14 ans, il accompagnait déjà des artistes comme Otis Redding. À 16 ans, il est musicien pro. Et en 68, il fonde The Meter, un groupe culte de la scène funk de la Nouvelle-Orléans. Alors, il a côtoyé tous les grands noms de cette scène-là, Dr. John, Professeur. Il enregistre un album complet. Il a aussi travaillé avec Alain Toussaint. Et en parallèle des Meters, il essaie quand même de monter une carrière solo. Du coup, il enregistre son premier album au début des années 70. Sauf que c'est là que ça devient une vraie histoire rocambolesque. L'album est terminé en 73, mais Nocentelli est en pleine tournée avec les Meters, donc il met ça de côté. Les bandes finissent stockées dans les studios d'Alain Toussaint jusqu'en 2005. Et là, l'ouragan Katrina passe par là. Les bandes ressortent des eaux, atterrissent en Californie. Et c'est un collectionneur, Mike Nishita, frère du producteur des Beatles Boys, ça ne s'invente pas, qui les récupère et recontacte Nocentelli pour lui dire « Eh gars, tes enregistrements existent encore !» Et ce sont les gens du label Light in the Attic qui vont finir par sortir cet album des années plus tard. Un vrai trésor caché. Et tout à la fin de cet album solo, il y a une reprise absolument magistrale de Your Song, Vous n'êtes pas prêt. Elle est enregistrée quelques mois à peine après la sortie originale d'Elton John. C'est une version folk, blues, complètement habitée, et je vous laisse l'écouter.

0: Et c'était la version de notre Léo Nocentelli, et qui n'est pas des moindres, je vous ai vu siffloter avec lui. C'est quand même assez spectaculaire que trois fois ce morceau puisse avoir une panelle d'expressions complètement différentes, et surtout que ces trois morceaux ont été enregistrés en 70, 71 et 72. La version de 71 renaît en 2022. La version de notre Billy Paul ressort en 96. Et on peut se dire que les trajectoires des morceaux peuvent être complètement folles. Donc, pour clôturer ce premier épisode de Patron Lapisseur sur Radio Alto 94.8, on a fait le tour d'un même morceau, en passant par Elton John, avec l'original, pop-rock. Ensuite, on est passé sur la version un peu plus soul, gospel de Billy Paul, et puis sur une dernière version, fun-folk, redécouverte de Léo Nocentelli. Trois manières de raconter la même histoire d'amour, et c'est ça qu'on adore dans ce concept. Je vous donne rendez-vous très rapidement pour une nouvelle capsule de Patron la petite sœur. Vous étiez sur Radio Alto 94.8. Merci de m'avoir écouté.
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3: 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Il est midi à Paris, 10h en temps universel.
4: Charlotte de Rouen.
3: Au Brésil, 158 millions d'électeurs appelés à désigner leur prochain président. La course se joue entre le sortant Lula et le fils de l'ex-chef d'État Flavio Bolsonaro, deux candidats qui portent des programmes radicalement opposés. Élection générale également en Bosnie, un scrutin dans un contexte particulier marqué par des divisions communautaires héritées de la guerre des années 90. En Corée du Sud, les gérants de cafés dans le viseur des autorités, leur transmission constitue une niche fiscale à laquelle elles veulent s'attaquer. Et puis du football, Sénégal-Comores, la rencontre se joue à Marseille ce dimanche, un match qu'attend avec impatience la diaspora comorienne. Reportage dans la cité phocéenne à la fin de cette édition. Au Brésil, les bureaux de vote ouvrent dans une heure. Premier tour de l'élection présidentielle. Le président sortant de gauche, Lula, 80 ans, brigue un nouveau mandat. Son principal rival, c'est le fils de l'ancien président, Jair Bolsonaro, le sénateur Flavio Bolsonaro. Deux candidats, deux visions du Brésil que tout oppose, et notamment leurs programmes économiques, Pierre-Olivier.
5: Les deux candidats ne partagent rien, si ce n'est un même défi économique à résoudre, le déficit public colossal du Brésil. La dette du pays vient d'atteindre son plus haut niveau depuis 5 ans. Alors comment remonter la pente? Deux stratégies s'opposent totalement. D'un côté, Lula promet de réduire le déficit en taxant davantage les hauts revenus, en supprimant les niches fiscales et en multipliant les investissements publics. Avec une ligne rouge, ne pas toucher aux dépenses sociales et aux droits des travailleurs. Face à lui, Flavio Bolsonaro, le fils de Jair, propose une véritable cure d'austérité. Réduction massive du nombre de fonctionnaires et de leurs avantages, suppression de ministères, privatisation, baisse des dépenses publiques et assouplissement du droit du travail. Mais là où les deux candidats se retrouvent, c'est sur le flou de leur programme concernant les dépenses précises qui seront supprimées ou les impôts qui seront augmentés. Le sujet du déficit est en tout cas la priorité économique du Brésil. Il emprunte actuellement à des taux d'intérêt proches de 14%, parmi les plus élevés au monde.
3: Pierre-Olivier du service économie de RFI. Le chancelier allemand Friedrich Merz en visite en Ukraine. Une visite imprévue au moment où la capitale ukrainienne est menacée de frappes d'ampleur par la Russie. Un pont qui avait été attaqué hier à Kiev a de nouveau été visé. Deux des 8 ponts que compte la capitale ukrainienne ont été touchés ces derniers jours, provoquant de gigantesques embouteillages. En Lettonie, sans surprise, le Premier ministre sortant arrive en tête des élections législatives. Le parti d'Andris Kulbergs a obtenu 35% des voix selon des résultats provisoires. La Lettonie devrait donc rester sur sa ligne et continuer à soutenir l'Ukraine. La question de la sécurité du pays frontalier de la Russie a largement dominé les débats pendant la campagne. En Bosnie, les électeurs votent ce dimanche pour renouveler leurs institutions. 30 ans après la guerre, les divisions entre communautés restent au cœur de la vie politique de ce pays fracturé et qui figure aussi parmi les plus pauvres du continent européen. Mais loin de ces tensions politiques entretenues par les dirigeants nationalistes, ce sont surtout les enjeux du quotidien qui préoccupent les habitants. Reportage de notre correspondant dans les Balkans, Louis Seyé à Sarajevo.
6: Impossible de leur échapper, les affiches de campagne sont partout sur les boulevards de la capitale bosnienne. Mais les multiples slogans ne semblent pas retenir l'attention des passants comme Sarah, une étudiante de 22 ans.
7: Oh, en Bosnie-Herzégovine, il faudrait tout changer. Il faudrait mieux protéger les femmes et davantage soutenir les étudiants. S'occuper de l'environnement, il faudrait tout changer.
6: 3 décennies après la guerre, les divisions communautaires ont été omniprésentes dans la campagne, comme à chaque élection. Pour Emir, 32 ans et au chômage, les priorités devraient devrait être l'emploi et l'avenir du pays.
2: La plupart des débats portent sur la guerre, sur le passé. Les politiciens ne se préoccupent pas vraiment du présent, ni de l'avenir et de ce qu'il faut faire maintenant. J'espère que les choses vont s'améliorer un jour, mais je ne pense pas que cette élection change quoi que ce soit.
6: Tract à la main, Nermina, elle, tente de mobiliser ses concitoyens. Pour cette militante social-démocrate d'une cinquantaine d'années, le principal combat reste celui contre le clientélisme des partis nationalistes au pouvoir.
8: Nous sommes ici parce qu'on veut se battre contre la corruption. On veut l'égalité pour tous, les mêmes droits pour tous. Il faut en finir avec la corruption.
6: Ces frustrations poussent la jeunesse à partir. En 30 ans, la Bosnie-Herzégovine a perdu plus d'un quart de sa population. Elle ne compte plus aujourd'hui que 3 millions d'habitants. Louis Seyé, Sarajevo, RFI.
3: En Inde, de nouvelles manifestations ce dimanche pour demander la démission du président de la commission électorale. L'organe est accusé d'avoir supprimé des millions d'électeurs des listes électorales, une manœuvre qui aurait profité au parti au pouvoir du Premier ministre Narendra Modi. La commission électorale, elle, se défend de toute irrégularité. Nouveau rassemblement prévu pour la troisième journée consécutive. Notez par ailleurs que la police indienne, elle, a annoncé l'ouverture d'une enquête après des accusations d'agression sexuelle envers ses agents. Hier, trois femmes journalistes qui couvraient ces événements ont dit avoir été victimes de comportements déplacés de la part de policiers. En Corée du Sud, le gouvernement fait la traque aux gérants de café. Leur nombre a explosé ces dernières années, mais le gouvernement soupçonne que ces commerces ne cachent de l'évasion fiscale. Les explications à Séoul de Célio Fioretti.
9: 20 millions d'euros d'exonération d'impôts sur les successions, la transmission d'un commerce de bouche à ses proches, une mesure pour protéger les commerces familiaux. Mais de nombreux Coréens l'ont perçu comme une niche fiscale pour éviter de payer trop de frais de succession et ont ouvert leur propre café, plus facile à gérer qu'un restaurant. Mais ce mois d'août, le gouvernement a durci cette règle pour éviter les abus, ce qui provoque la colère de ces nouveaux gérants de café comme Iwajin.
10: C'est à peine croyable. Pourquoi le gouvernement vient mettre son nez là-dedans, nous dire quoi faire? C'est du communisme à ce niveau-là.
9: En 5 ans, le nombre de ces cafés dans le pays a triplé, augmentant la concurrence pour les autres cafés déjà présents, comme celui de Madame Yongi, qui apprécie cette nouvelle régulation.
11: Ces gens qui ouvrent des cafés, ils ont beaucoup d'argent et ils en veulent encore plus en évitant de payer les impôts. Je pense qu'il faut que tout le monde soit traité équitablement et changer les règles s'il y a des tricheurs.
9: Un nouveau règlement qui ne devrait pas affecter la consommation de café pour autant. En moyenne, les Sud-Coréens boivent 405 tasses de café par personne et par an. C'est le Fioretti, Séoul, RFI.
3: Elle aura passé près de 30 ans à poursuivre les responsables du génocide des Tutsis au Rwanda. Daphrosa Gauthier est décédée hier à l'âge de 72 ans. La franco-rwandaise était la fondatrice du collectif des partis civils pour le Rwanda. Avec son mari, elle a consacré la moitié de sa vie à traquer les auteurs présumés du massacre des Tutsis en 1994. Du football, c'est une première. Le Vélodrome à Marseille accueille ce dimanche une rencontre amicale entre le Sénégal et les Comores. Pour la communauté comorienne de la ville, cette affiche de prestige est une fierté. Marseille, qui est parfois surnommée la cinquième île des Comores. Reportage sur place, signé Elisa Amourette.
12: Dans le quartier de la Belle de Mai, à Marseille, les pronostics pour le match vont bon train.
13: Je vois un match nul un partout.
14: Moi, je pense que le match, ça sera 1-0 pour les Comores.
15: Un partout.
12: Abdoul Fattah est comorien. Il a fait ses études au Sénégal. Pour lui, difficile de départager les lions de la Teranga des Sélacantes.
15: Très honnêtement, c'est pas le même niveau de jeu. Parce que le Sénégal, c'est une des grandes équipes mondial et les Comores, on est en train de grandir. Comme ça se passe à Marseille, la deuxième capitale de Comores, je dirais un match nul.
12: Mahfidou, de son côté, espère une victoire des Comoriens, puis une qualification à la CAN 2027.
14: Les Comores, quand ils jouent ici à Marseille, c'est comme ils jouent à la maison. Vraiment, nous, les diaspora comorais qui sont ici à Marseille, vraiment, on est très, très fiers. En fait, on est très content de voir notre équipe qui joue ici à la maison. Vraiment, c'est comme une fête, en fait.
12: Pour Kadri, ce match, c'est aussi l'occasion d'échange et de partage entre Sénégalais et Comoriens.
16: Le fait d'être ensemble aussi, il faut que ça soit pas que sportif.
12: Une chose est sûre, tous seront au stade ce dimanche pour soutenir leurs joueurs. Elisa Amourette, Marseille RFI.
3: Et le coup d'envoi de cette rencontre sera donné à 13h en temps universel. En Ligue des Nations, l'Espagne a remporté son deuxième match à domicile hier soir face à la République tchèque 3-1. Les Espagnols portés par leur prodige, Lamine Yamal. Restez avec nous à l'écoute de la Radio du Monde. Tout de suite, vous retrouvez Véronique Guémard pour Religion du Monde avec un invité aujourd'hui, le rabbin.
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Renvoie ça à tes ancêtres, juste le temps de te trouver, seul. Retrouve-toi seul, sans ton pays. Prends un moment pour être ni de la politique, ni de la géographie. Tu n'es pas un contexte et tu n'es pas une situation. Tu naquis d'un contexte et tu crées les situations. Alors retrouve-toi seul. Retrouve-toi seul, sans tes amis, sans l'affection, sans le groupe. Tu n'es pas le groupe parce que le groupe n'est pas un. Et les guerres intestines ne touchent pas tes intestins. Alors retrouve-toi seul. Retrouve-toi seul, sans tes ennemis. Ils ne le sont qu'à cause d'une histoire de groupe, ou de situation, ou de pays, ou d'origine. Alors retrouve-toi seul, sans tes ennemis. Retrouve-toi seul, sans ton sexe, sans ton genre. Le sexe est un outil, c'est un détail. Le genre est une posture, c'est un rôle. Tu n'es pas un détail et tu ne prétends pas jouer un rôle. Alors retrouve-toi seul, sans ton sexe, sans ton genre. Retrouve-toi seul, sans ton prénom, sans ton nom. Mets-les de côté pour pouvoir t'observer sans que ce soit eux qui te servent de reflet. Sans leur connotation, sans leur sonorité. Renvoie ça au langage, juste le temps de te retrouver seul. Retrouve-toi seul, sans ton visage. Tu le vois par les yeux des autres, mais sans eux tu ne l'as pas, tu ne l'as plus. Ne les laisse pas te modeler, te remodeler. Tous ces déguisements qui rendent l'intérieur inaccessible et si étrange à soi-même jusqu'à en avoir peur, de regarder dans son intérieur et de ne voir que du vide et de tomber parce qu'on se rendrait compte qu'il n'y a aucun artifice assez solide à l'intérieur où l'on pourrait se rattraper. Alors on a peur d'être seul comme si on avait peur de soi-même.

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2: Vous êtes bien à l'écoute d'Alto et bienvenue sur l'agenda en ce dimanche 4 octobre. C'est parti pour savoir ce qu'il se passe dans les Bauges aujourd'hui. En ce dimanche, Octobre Rose se prolonge. Rendez-vous cette fois au plan d'eau de l'Échrenne de 10h à midi pour une initiation en baignade en eau froide avec l'association Les Glaçons Beaujus sur inscription. Un échauffement avec le Bauge Trail Club suivi d'un petit footing adapté à tous. Et retrouvez toutes les informations sur cet événement sur le site des Amis des Bauges. Ce dimanche à 10h également, ce sera la fête de la Saint-Michel au désert. Une fête de village gratuite et ouverte à tous, avec un marché artisanal, un concert du groupe Nevermind et des jeux, buvettes et restauration sur place. Et puis à 17h, conférence avec l'association Planétarium de Gaujac sur la musique des plantes, à la salle des fêtes de Bellecombe-en-Bauges, à 17h, un événement organisé par les Jardins de Flora. Concernant les annonces sur le massif, le département de la Savoie réalise des travaux d'évacuation des eaux pluviales sur la RD 206A, la commune des déserts, au lieu dit Les Favres. La circulation sera totalement interrompue sur ce secteur jusqu'au vendredi 9 novembre de 8h30 à 17h30. En dehors de ses horaires et le week-end, elle se fera sous alternat. Une déviation est mise en place par Plein Palais et la Fécla. Sécheresse en Savoie, prolongation des mesures de restriction des usages de l'eau. L'état des cours d'eau, des nappes et des sols a continué à se dégrader en septembre du fait de conditions météorologiques défavorables. Dans ce contexte, les mesures de restriction des usages de l'eau en vigueur depuis le 5 août sont prolongées. Mardi 6 octobre de 12h30 à 14h30, ce sera la rencontre des travailleurs indépendants au siège des Amis des Bauges au Châtelard sur le thème « Qu'est-ce que l'IA ?» du concept aux enjeux en passant par les algorithmes. Inscription auprès de l'accueil des Amis des Bauges au 04 70

0: pour une première expérience facile à la radio. À 18h, on se retrouve autour d'un apéro partagé et à 19h, prise d'antenne pour cette émission. 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Nous vous souhaitons une très belle journée et un bon dimanche à l'écoute d'Alto.
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0: maintenant, on fait quoi ? 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
1: Julie, je me retrouve des fois dans des situations où en fait mon enfant de 8 ans, il a un argumentaire qui est tellement développé que je suis incapable de savoir quoi lui répondre et de lui poser des interdits. Et je me dis, mais à l'époque de l'IA, il n'y aurait pas une solution pour que quelqu'un lui développe un argumentaire pour qu'il fasse ce que j'ai envie ?
2: Alors oui, c'est possible, mais je te le déconseille très très fortement. Les enfants maintenant sont carrément obnubilés, les jeunes pré-ado et autres. Pour eux, ChatGPT, IA et tout, c'est la Bible incarnée, c'est la vérité absolue. Voilà. Et donc, c'est vraiment notre rôle de les éduquer et de les accompagner là-dedans en disant non, c'est pas toute la vérité et voilà. Après, par rapport à l'accompagnement de ton enfant sur poser un cadre, poser un argumentaire, alors, on l'a voulu parce que du coup, nous, on a beaucoup argumenté quand on leur en posait des interdits quand ils étaient petits. Donc, ils ont beaucoup appris de nous. Donc, maintenant, ils sont très pertinents. Donc, déjà, tu peux te féliciter d'avoir été très pertinente avec ton enfant. Et c'est là où on s'aperçoit qu'en fait, ils nous rattrapent très, très vite, qu'ils ont des capacités intellectuelles beaucoup plus puissantes qu'on le pense, parce qu'ils arrivent vraiment à réutiliser cet argumentaire contre nous. Et là, tu dis, mais crotte, quoi ? Pourquoi ? Ça se passe toujours, en principe, ça se passe toujours dans des moments fortement chargé en émotions, en difficultés et tout. Sinon, ça serait pas marrant si on était détendu, calme et qu'on avait vraiment la capacité de raisonner à ce moment-là. Donc, du coup, ce qui est intéressant de faire quand on y arrive à ce moment-là, c'est de reprendre les bases de la communication non violente et de l'écoute active avec la girafe et le chacal. Donc, il y a beaucoup de bouquins qui sont écrits dessus, qui sont très, très pertinents. Donc, c'est Rosenberg qui a mis en lumière la communication non violente. Et d'autres personnes se sont approchées de cette capacité en utilisant la girafe et le chacal. En gros, le chacal, il aboie, il est dans la réaction immédiate, pas de réflexion, et dans l'aboiement, donc c'est pas ce qu'on veut. Et la girafe, elle a déjà une allure où elle est très haute, très détachée, quelque part, parce qu'elle n'est pas détachée, mais elle est en haut, elle regarde, elle a un pas nonchalant. Et donc, en fait, vraiment, quand tu es dans le dur avec ton enfant, essaye de te mettre à la place d'une girafe, de regarder ce qui se passe pour lui, de ce qui se passe pour toi quand il te renvoie cet argumentaire, de respirer un coup, parce que tu n'es pas obligé de lui répondre du tac au tac, il y a rarement de cas où... ou alors si c'est du tac, si vraiment il y a une urgence, bah tu cries non, stop, et tu rattrapes ton enfant. Et s'il n'y a pas d'urgence vitale à la seconde, et ben en fait, tu peux te mettre à la place de la girafe, ou alors d'imaginer que ce n'est pas ton enfant. Parce que tu verras que c'est beaucoup plus facile en disant, bah tiens, c'est l'enfant du voisin, c'est l'enfant de mon cousin. Du coup, tu vas voir que l'argumentaire va vite te revenir parce que tu ne seras pas pris dans cette émotion-là. Et après, quand tu as réussi à un peu te détacher, par exemple, imagine ton enfant de 10-11 ans te dit bah, « moi, je veux aller au plan d'eau avec mes potes, t'as pas besoin de venir, t'inquiète, je gère. Ouais, »« T'inquiète, je gère, on s'accroche. » Ça veut... Voilà, on s'accroche quand t'as « t'inquiète, je gère. » Et là, tu te retrouves coincé. C'est « ou moi, je vais avec lui au plan d'eau avec 45 degrés à l'ombre et moi je me fais griller pour le surveiller et j'ai pas du tout envie de ça, j'ai un peu autre chose à faire parce que ben voilà, ma maison m'attend et le reste de la famille aussi. J'aimerais bien qu'ils s'éclatent au plan d'eau aussi, mais pour le moment, il y a

0: aucun surveillance de baignade. Donc, tu ne laisses pas ton enfant aller tout seul au bord d'un plan d'eau sans surveillance. C'est impossible. Et s'il n'y a pas d'autres adultes référents que tu connais, voilà. Et du coup, ton enfant va dire, ouais, mais c'est bon, mes potes, ils y vont. Ça va être tout le temps comme ça, tu verras. Quand il va vouloir sortir, quand il va vouloir des fringues de marque, quand il va vouloir son premier téléphone portable, quand il va vouloir aller en boîte ou autre, ça sera toujours, mais ouais, mes potes, ils y vont. Et nous, en tant que parents, on est là, oh non, mon pauvre bébé, il est décalé, si je le laisse pas faire, si je le laisse pas regarder cette émission que j'insulterai, il va être décalé de ses amis. Et en fait, ils le savent très très bien, ils savent très bien utiliser cet argument, par exemple. Et du coup, bah, quoi répondre ? Quoi répondre, parce que j'ai pas envie de couper le lien avec mon enfant, j'ai pas envie d'être l'ogresse qui lui aboie dessus, bah non c'est comme ça, de toute façon à mon époque, blablabla, si c'est, voilà, on a été élevés d'une certaine façon, malheureusement nos modèles parentaux, c'est pas qu'ils sont obsolètes, mais ils sont en décalé par rapport à notre société actuelle, donc on peut se référer à certaines choses, à certaines pratiques, malheureusement, on est trop décalé dans l'écoute des émotions, dans l'écoute de ça, pour revenir à la taloche, la chaussette. Et puis, tant mieux, parce que, en fait, voilà, c'était pas non plus ce qu'il y avait de plus pertinent. Maintenant, comment gérer ? Vraiment, déjà, si tu arrives à prendre du recul, à respirer un coup, à te dire, ok, si c'est pas mon gamin, qu'est-ce que je lui répondrai ? Eh bien, par exemple, tu peux lui répondre, écoute, mon chéri, moi, je suis ta mère. Légalement, je suis responsable de toi. Jusqu'à ta majorité. Donc, c'est-à-dire responsable de toi, c'est-à-dire que je suis responsable de ta vie, de ta survie, surtout dans un plan d'eau. Il t'arrive quoi que ce soit, c'est moi qui vais finir en tôle, sans parler de tout le reste qui ira passer à côté et du drame et autres. Et en fait, non, on ne peut pas laisser son enfant de 8, 10 ans, 11 ans, tout seul, aller à un point d'eau, même s'il y a ses potes. Bien au contraire, parce qu'on sait que l'effet de groupe, bonjour au secours. Même si c'est nager, même voilà, il y a des âges pour tout et c'est à nous de poser le cadre. Donc tu peux te référer à c'est ça, à par exemple à ce modèle-là. Moi légalement, je suis tenue de ta responsable, je suis responsable de toi. Donc non, je ne t'autoriserai pas à aller au plan d'eau. Et un point, c'est tout. T'es pas obligé de rentrer dans des arguments de texte de loi, de machin, de trucs, de bidule. Voilà, ça peut être très court, mais très concis. Et en fait, il faut que tu sois ce qu'on appelle la congruence. C'est-à-dire que ce que tu dis, tu dois vraiment le penser au fond de toi. Quand tu parles avec ton enfant et que tu n'es pas en pleine congruence, c'est-à-dire que tu es préoccupé par d'autres affaires, par d'autres choses de ta vie, en fait, l'enfant va très bien percevoir une faille et il va s'engouffrer dedans. Et à l'autre faille, c'est quand les deux parents ne sont pas du même côté pour poser le cadre à la même limite, parce qu'on peut poser un cadre, mais par exemple, manger à table avec des couverts ou manger à table mal assis, on n'a pas tous le même niveau d'exigence. Et ça, les enfants, mais ils le voient tout de suite, et ils vont s'engouffrer dedans. Et il y a des exemples que je pourrais te citer à l'appel où l'enfant va voir le papa, va dire « Oui, mais maman est d'accord. » Il faut que tu dises oui, et après il va voir maman, et puis il dit oui, mais papa il est d'accord, et là tu te retrouves le bec dans l'eau, parce que bah, si mon homme a dit oui, ben bah, ok, il prend sa responsabilité, moi c'est bon. Et en fait, l'enfant nous a manipulés, parce que en fait, c'est de la preuve d'intelligence pour arriver à son but. C'est pas de la méchanceté, c'est pas quelque chose contre nous, c'est juste que son cerveau marche très bien et qu'il veut obtenir ce qu'il veut. Et maintenant, c'est à nous de poser le cadre de la sécurité, de l'accompagnement dans son autonomie. Et accompagner un enfant dans son autonomie, c'est pas tout accepter. Loin de là. Il a 8-9 ans, le bus de l'école est à 400 mètres, tu as un champ visuel, tu peux le laisser aller tout seul si toi tu t'en sens la confiance en toi-même. Si t'as pas trop d'angoisse, tu peux le laisser aller tout seul. Un enfant de 3 ans, tu vas pas le laisser traverser 3 routes, 2 carrefours parce qu'il te dit « t'inquiète, je gère ». Non, non, non. Et vraiment, quand on est dépassé, ce qu'on peut se dire, si on n'arrive pas à trouver cette congruence, parce qu'il y a des fois, il y a des choix qu'on fait qui sont plus de notre éducation et on n'a pas vraiment conscience de ce qu'on enclenche. Mais là, on veut dire non, parce que vraiment, c'est la sécurité, mais on ne trouve pas ce courage en nous. Et bien, on n'a qu'à l'imaginer en haut d'un 4e étage, au bord de la fenêtre. Et là, je vous jure, vous allez la trouver, votre congruence, que le non, vous allez le trouver. Ou c'est comme s'il ramasse une seringue d'un camé et qu'il est à deux doigts de se piquer. Là, tu vas la trouver, ton non. Tu vas le trouver, c'est pas possible autrement. Donc, mettez-vous dans cet état-là quand vous voulez poser vraiment une limite nette. Et après, la question se pose le soir ou autre. On peut reparler à son enfant de pourquoi je t'ai pas autorisé ça. C'est pas que j'ai un manque de confiance en toi, bien au contraire. J'ai confiance dans tes capacités, mais la vie va te mettre sur ton chemin des difficultés. Et c'est moi, adulte, parent et tuteur et accompagnant, qui dois t'accompagner dans ce chemin tortueux avec ces obstacles, en te laissant passer certains obstacles que je sais que tu peux passer facilement. Et les autres, où moi je vois qu'il y a le ravin et que toi tu le vois pas, ben c'est à moi de te mettre la barrière de sécurité. C'est pas pour t'empêcher d'avancer, c'est t'accompagner sur le bon chemin. Il y a un auteur qui écrivait, qui expliquait que en fait la vie c'est comme un pont suspendu avec le grand ravin dessous. La passerelle elle est là, sans barrière. Et nous les parents, les éducateurs, on est là pour mettre la barrière. Si vous mettez la barrière vraiment trop serrée, trop serrée, alors que ses capacités sont... Il y a une certaine autonomie de l'enfant, en fait, il va se taper contre et il va rentrer en conflit avec vous parce qu'il a besoin de prendre certains risques, certaines assurances, mais que vous savez, vous, qu'il en est capable et qu'il n'y a pas de vrai danger. Donc, c'est à nous de mettre cette barrière. Si on la met vraiment trop loin et trop fragile... En fait, l'enfant va être en insécurité, va être anxieux, va être en difficulté, parce qu'en fait, il va sentir que cette barrière, elle bouge. Et en fait, c'est là qu'il va vous tester. Si la barrière, elle bouge continuellement, si un coup, elle est trop serrée, un coup, elle est trop large, et elle ne tient pas, c'est-à-dire que le matin, « Maman, je veux 3 bols de chocolat. » Oui, ben là, je suis fatiguée, vas-y, prends tes 3 bols de chocolat. Et puis, le midi, ben non, je veux 4 bols de frites. Et puis, alors, tes épinards, tu te les... Voilà. Puis que le lendemain, par contre, vous avez dit « Ah non, mais j'ai galéré hier et tout, c'est pas bien ce que j'ai fait. Je vais être strict, il va manger ses épinards et machin. » L'enfant, il va pas comprendre. En fait, le cerveau de l'être humain et de l'enfant, c'est un statisticien. C'est-à-dire que si sur les 15 tests, 10 vont être les mêmes et 5 différents, il va intégrer les 10. Si sur les 15, ils sont tous différents, il va jamais arriver à intégrer l'information. Parce qu'il va toujours la classer dans d'autres systèmes. Donc du coup, si vous avez vraiment des choses qui sont très importantes pour vous, comme ne pas traverser en courant, comme ne pas aller tout seul à certains endroits, eh ben en fait, il faut tenir. Il faut tenir. Et en fait, au bout d'un moment, il va lâcher l'affaire et il va passer à autre chose. Après, c'est nous aussi parents à nous adapter à son âge et à ses capacités. Un enfant de 8 ans, deux enfants de 8 ans peuvent avoir des capacités complètement différentes d'autogestion. Il y a des documentaires qui montrent des enfants d'une dizaine d'années qui sont enfermés, donc ils ont fait ça aussi avec des enfants, on est désolé. Mais voilà, ils ont fait un loft avec des enfants dans les pays nordiques. Ils ont mis une dizaine de garçons ensemble de 10 à 15 ans et une dizaine de filles ensemble de 10 à 15 ans. Les résultats ne sont pas du tout les mêmes. Je vous laisse chercher et regarder. Et c'est pour vous montrer que la présence de l'adulte est importante à tout âge, qu'il faut qu'on soit présent, pas sur leur dos constamment, parce que sinon on ne peut pas les laisser grandir, mais c'est vraiment notre rôle premier de les accompagner, de les guider vers l'autonomie en leur donnant des petites missions, en leur faisant confiance pour certaines choses, et à d'autres à dire ben non, là, moi je ne te sens pas prêt ou je ne me sens pas prêt. Parce que j'ai le droit aussi d'avoir mes angoisses, mon histoire. Et donc là, de dire, bah écoute, on verra ça un peu plus tard, on verra ensemble. On va prendre le bus ensemble une ou deux fois, je vais voir comment tu gères. Je vais te donner les bons codes, c'est-à-dire faire attention à des comportements bizarres de personnes, te savoir te mettre en sécurité, savoir demander de l'aide. Et surtout, n'appelez pas l'IA ou la police des enfants là par téléphone quand vous voulez poser le cadre. Parce qu'en fait, votre enfant, il a besoin de vous, de votre expérience, de votre ressenti. Parce que c'est votre enfant. Et une IA ou la police des gendarmes, parce que vous ne voulez pas prendre cette responsabilité, eh ben en fait, quelque part, ce n'est pas lui rendre service. Ça peut être même grave. C'est qu'ils vont se dire, bah, de toute façon, mes parents, ils me laissent tout faire. Ils s'en foutent ou ils s'en foutent pas, mais voilà. Et en fait, c'est une puissance extérieure qui me commande. Bon, ça, on l'a fait depuis tous les temps, parce que le Père Noël et le Père Fouettard, ils ont toujours existé pour aider les parents à contenir les enfants. Mais maintenant, on a un peu dépassé ce stade. Et ne faites pas appel à l'IA ou à des appels téléphoniques ou au loup caché dans le garage ou au crocodile au fin fond de la rivière pour faire peur à vos enfants. Expliquez-leur les vrais risques de la vie. Parce que justement, les rendre autonomes, c'est pas leur faire croire qu'il y a un loup. c'est leur faire comprendre que il y a des personnes qui peuvent être malfaisantes. Donc c'est sûr qu'on choisit ces mots suivant l'âge de l'enfant. On est bien d'accord, on va pas commencer à leur parler de toute la vérité qui peut être moche quand on a un certain âge. On peut leur donner des voilà, les contes sont là pour ça, les histoires sont là pour ça, pour les accompagner. Mais il y a un certain âge, dites-leur la vérité et posez le cadre vous, parce que vous êtes leurs idoles, vous êtes leur dieu sur terre, et ils n'ont pas besoin d'une autorité extérieure, ils ont besoin de votre autorité, de votre présence bienveillante, mais avec un vrai cadre. Et on a le droit de se fâcher aussi des fois, mais c'est votre rôle de parent, et c'est ça qui va les construire en tant qu'enfant, et comme jeune adulte, et comme parent plus tard. Imaginez, vous faites éduquer vos enfants par l'IA, dès que vous avez un problème, « Ah ben je vais appeler », ils vont avoir quoi comme repère, eux, quand ils vont être parents? Ils vont faire comment? Ils vont appeler le robot d'à côté, ils vont, voilà, sans partir dans des délires, mais notre rôle de parent, il est là, et c'est aussi des preuves d'amour. Et nous, quand on se rappelle de nos propres parents, ou des fois, ils ont peut-être été trop loin dans notre accompagnement ou autre, y a, la plupart du temps, c'était par amour pour nous, pour notre respect. Peut-être qu'ils l'ont mal dit, mal fait, mais voilà. Et c'est à nous à leur inculquer comment être parents plus tard, en étant parents aujourd'hui.
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0: Salut.
1: Ouais, salut.
0: Eh ben bonjour.
2: Et salut à tous ceux qui tendent le pouce dans cette cambrousse. Et bienvenue aux autres aussi sur la bande son, les autostoppeurs du secteur, concoctés ici au gré des rencontres de bord de route, celles qui quadrillent nos contrées. Entrez donc dans ce moment musical spécialement dédié à ceux qui, sillonnant les nasses, les départementales et les chemins vicinaux,
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2: sur Alto. Alors, un seul mot d'ordre, pas plus. Roulons en voiture, en bus, en skateboard, à la recherche du bon son, en voyage dans le canton. Allez, c'est dit, c'est décidé, on va se faire le classement des chansons choisies par tous ceux qui tendent le pouce dans cette cambrousse à la recherche chantante de l'Alto Stop 50.

Et comme chaque semaine, on commence par les sorties. Ces chansons qu'on jette aux orties. Les mauvaises pioches des 80s. Ces posters qu'on décroche des murs de la chambre. Paraît qu'on en a marre de ce chanteur-là qui, en 84, en avait marre de cette nana-là. Alors, on débranche cette vieille branche de batterie.

Sortie de route, somme toute banale, pour le Patrick criant à la cabale depuis qu'il accumule les dérapages. Il avait peut-être la trouille d'être rattrapé par la patrouille. Ses baveux ont beau être besogneux, ses assureurs n'assurent plus et la BM est tombée dans le fossé. Reste la marche à pied dans la cour de la promenade, car Patrick n'a même plus de brel. Dur pour Bruel.

Et en allant vers chez vous, au lieu d'entrer dans le classement, André Verschuren est sorti lui aussi. Rapport peut-être à une musique datée d'Ossard, annulée pour le morceau « La marche des cheminots ». Scénario terminus pour cet instru qui n'a plus la cote fringante dans l'Alto Stop 50. Bye bye André, vous ne l'entendrez plus, alors salut Verschu, Verschuren, pas en veine cette semaine.

À peine entré, déjà ressorti le single Rough and Twisted Road, enregistré 64 années après leur formation, permet aux Stones d'avancer en rockant et de reculer en rollant au volant de leur déambulateur. En dedans et en dehors du classement, les Stones enclenchent le cruise control vers leur prochain dernier album, annoncé pour 2043 et le centenaire de Mick Jagger.

Allez, alors, allez, on la démarre cette émission. Première entrée au classement, à l'aise, en 48e position. Le retour d'un hit de 2016. C'est la sélection de Ludwig montée à bord de la Vago d'Alto qui naviguait alors entre la Rochette Sud et la Rochette Nord en cabotant par gros temps vers Ponchara, tout là-bas. Ludwig nous a choisi Nevermind. Merci à lui pour ce son de Dennis Lloyd et Nevermind, hein, peu importe si c'est de la mode d'il y a 10 ans. On le recycle pour cet épisode de l'Alto Stop 50. Autostoppeur Power représente. 48e position pour Ludwig et son Nevermind. T'es sur Alto 94.8. DJ Dennis

0: Well, well, ça rock well avec le choix de Ludwig, mélomane pris en stop dans le Val-Jolon pour un trajet pas trop long, juste le temps de nous suggérer de passer ce son, celui de Dennis Lloyd, Nevermind. C'est une nouvelle entrée dans l'Altostop 50 en position 48. 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
1: Je te laisse accélérer ?
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0: On grimpe de 8 places pour rejoindre la 40e position. C'est le son choisi par Abou. Monté à bord à la sortie de Cusy, direction Bange, il a choisi pour notre collection une voix d'ange. C'est la chanson Time to Move, le moment de se mettre en mouvement. Une chanson de Carmen, alors Get Busy Dancing. C'est sûr, c'est pas du Bizet, mais si ça plaît à Tézig, monte le son plus haut, t'es sur Alto

T'es toujours à l'écoute de l'Alto Stop 50 de la semaine. On vient de s'écouter la sélection de Abou, le Time to Move de Carmen Clayton, 40e position du classement, choisi sur la D911. Alors, on s'abandonne pas en si bon chemin. Cap sur la position 39, choisi par Mr. George, c'est le tube de Fat Larry's Band. Il s'agit d'Act Like You Know. 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Ne lui demande pas l'heure, demande-lui une bonne chanson à passer sur Alto. Safran en panne, voiture dans le dur, mais radio au top. Celui du son de l'Alto Stop 50, position 39, en route vers la teuf avec Fat Larry's Band, Act Like You Know.

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Alors, on va conclure cette première séquence, celle des entrées de la semaine, séquence qui nous mène après la danse de Fat Larry's Band à la 38e position, celle de France, Tune de 1989, choisie par Chantal, montée dans la vague d'alto pour un covoit pas banal et pour raviver le calme et la sérénité avec cette chanson qui nourrit notre peau pourrie d'émotions. C'est l'émission Alto Stop 50 et oui, c'est Nana Mouskouri qui chante.

Merci, merci, merci à Chantal pour ce retour au calme tempo, non dépourvu d'intensité, pour nous guider vers la 36e position du classement, celle où se trouve le single intitulé Of All People, single auteur d'un des plus beaux gadins de la semaine. C'est les Foo Fighters qui se plantent avec 15 places de perdu. 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

Kiss. On ne sait pas s'ils iront loin, mais en tout cas, ils chutent à la 33e position. C'est The Offspring et son chanteur docteur en biologie moléculaire qui ont l'air de trouver ça pas logique de chuter, car ils chantent « Tu iras loin, mon fils ». « You're gonna go far, kid », un hit de 2008 sur 94.8.

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1: Retour dans la vingtaine, celle des années qu'on vit, celle du classement ou celle de la Gen Z. La vingtaine, ça commence par la position 29. C'est pas la crise, non, c'est la sélection que prise Anouna, la chanson d'un jeune Briton, Robin Skinner, qui se fait appeler Cave Town. Sa chanson Lemon Boy, c'est maintenant sur Alto 94.8.

on vient de s'écouter Cave Town, le titre Lemon Boy, une sélection Anunka, montée dans la Vago d'Alto au Châtelard, direction Lechren. On vient de se passer la musique qu'elle aime, et justement, aime, tarentaise, c'est là où tendait le pouce Rebecca, à qui on doit le prochain titre de l'Alto Stop 50 de la semaine, c'est MGMT, When You Die, direction la 26e position.

C'était When You Die, choisi par Rebecca alors qu'elle empruntait l'alto mobile pour rejoindre l'allée chère depuis M. Rebecca place cette chanson de 2018 en 26e position de l'alto stop 50 qui s'écoute sur 94.8. On poursuit.

C'était le hit de 89, Just Like Heaven, une chanson choisie par Frank, parapentiste échoué dans le Haut Breda et ramené en bas dans la vallée par la vertu de l'autostop, lui qui avait besoin de se rapatrier dans ses pénates après une traversée du 738, a.k.a. Grésy Vaudan. Frank place les Cure au 23e rang. Après le choix du parapentiste, l'Alto Stop 50 toujours dans le sportif, sportif d'apéro devant la télé ou dans la fan zone. À suivre, un petit pot-pourri avec des créations de 2026. C'est le choix de Donald, sa nouvelle passion, les chansons de supporters. Donald pris en stop dans le Détroit direction Bassin.

s'écoute pêle-mêle Romeo Elvis et Sylvie Crutch, de Johnny de 2002, des chants robotiques générés par l'IA, singeant les supporters irakiens et japonais. On ne sait plus si c'est laid, mais c'est dans l'Alto Stop 50.

Bon, ben, celui-là, au moins, c'était pas mal, hein. Merci, Donald. C'était We're Telling Them de Sonny Green et de l'orchestre Ska, Death of Guitar Pop, qui célèbre l'équipe de foot 2026 d'Angleterre. Nouvelle sélection maintenant, celle de Rebecca Stoppeuse de Tarentaise. Elle propose Kenny Arcana. Le cinquième soleil de 2008 se place en 9e position.

Place maintenant au choix d'Anouna, autostoppeuse dans le détour du vieux bourg. Elle a choisi Bécart et sa chanson de 2025, quand il neigeait encore. Position 7 dans le classement Alto Stop 50.

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2: Merci d'écouter RFI. Il est 15h en temps universel, 17h à Paris, 18h à Kiev.
3: Charlotte de Rouen.
2: Au Brésil, il s'agit de choisir entre la démocratie et la barbarie. Déclaration du président sortant Lula après avoir voté ce dimanche premier tour de l'élection présidentielle. Son principal rival, Flavio Bolsonaro, a dit, lui, vouloir libérer le pays. Des explosions entendues à Kiev pendant la visite du chancelier allemand. Une visite imprévue à un moment où la capitale ukrainienne est menacée de frappes d'ampleur par Moscou. En France, après une accalmie ce week-end, la mobilisation lycéenne doit reprendre demain, lundi. Les jeunes demandent plus de moyens humains et financiers pour l'éducation. Et puis c'est un monument de la littérature africaine qui s'est éteint. Cher Hamidou Kane est décédé à Dakar à l'âge de 98 ans. Il était notamment l'auteur de L'aventure ambiguë. Au Brésil, la participation sera l'un des enjeux du scrutin. Les électeurs votent aujourd'hui, élection générale, pour désigner leurs représentants, députés, gouverneurs, mais aussi le prochain président. Le chef d'État sortant de gauche, Lula, 80 ans, brigue un nouveau mandat. Son principal rival, c'est le fils de l'ex-président, Jair Bolsonaro, le sénateur Flavio Bolsonaro. Deux candidats, deux visions du Brésil que tout oppose, notamment sur leurs programmes économiques, Pierre-Olivier.
4: Les deux candidats ne partagent rien, si ce n'est un même défi économique à résoudre, le déficit public colossal du Brésil. La dette du pays vient d'atteindre son plus haut niveau depuis 5 ans. Alors comment remonter la pente? Deux stratégies s'opposent totalement. D'un côté, Lula promet de réduire le déficit en taxant davantage les hauts revenus, en supprimant les niches fiscales et en multipliant les investissements publics. Avec une ligne rouge, ne pas toucher aux dépenses sociales et aux droits des travailleurs. Face à lui, Flavio Bolsonaro, le fils de Jair, propose une véritable cure d'austérité. Réduction massive du nombre de fonctionnaires et de leurs avantages, suppression de ministères, privatisation, baisse des dépenses publiques et assouplissement du droit du travail. Mais là où les deux candidats se retrouvent, c'est sur le flou de leur programme concernant les dépenses précises qui seront supprimées ou les impôts qui seront augmentés. Le sujet du déficit est en tout cas la priorité économique du Brésil. Il emprunte actuellement à des taux d'intérêt proches de 14%, parmi les plus élevés au monde.
2: Pierre-Olivier, les Bosniens votent également ce dimanche, des élections générales dans un contexte particulier marqué par des divisions communautaires héritées de la guerre des Balkans. 3 millions d'électeurs sont appelés à désigner leurs responsables, mais le système est assez complexe. La Bosnie, on le rappelle, est divisée en deux entités autonomes, l'une à majorité serbe, l'autre où vivent principalement bosniaques et croates. Cette visite imprévue du chancelier allemand à Kiev, un déplacement qui intervient alors que la capitale ukrainienne fait face à une recrudescence des attaques russes. Le pont Nord a de nouveau été visé ce matin et qui intervient aussi alors que la Russie a sommé les ressortissants étrangers, les diplomates étrangers présents à Kiev de quitter la ville. Des sources gouvernementales à Berlin évoquent l'annonce d'une nouvelle aide de l'Allemagne, une aide militaire d'environ 1 milliard d'euros destinée notamment à la défense contre les drones. L'Allemagne qui est aujourd'hui le principal contributeur européen de l'aide à l'Ukraine, Anne Verdaghi.
5: Si la Russie n'est pas stoppée, sa machinerie de guerre finira par se diriger sur nous, a déclaré le chancelier allemand à son arrivée à Kiev. La crainte d'une extension de la menace russe est au cœur du discours allemand pour expliquer cette nouvelle aide militaire d'un milliard d'euros. Mais il y a aussi l'enjeu industriel. Après des décennies de sous-investissement, l'industrie allemande de défense connaît aujourd'hui une explosion des commandes. Dans les principales entreprises du secteur, les effectifs ont augmenté d'environ 30% en 4 ans et les chiffres d'affaires s'envolent. Pour Berlin, il s'agit donc de contenir la menace russe tout en renforçant une industrie de défense dont l'Allemagne veut désormais faire un pilier de sa propre sécurité. Friedrich Merz est d'ailleurs accompagné dans son déplacement par la ministre allemande de l'économie et de 10 entreprises des domaines de l'armement et de l'énergie. Le chancelier allemand doit aussi annoncer lors de sa visite 350 millions d'euros d'aide destinée aux infrastructures ukrainiennes avant l'hiver, période critique lors de laquelle le pays craint des frappes russes massives sur ses centrales énergétiques.
2: Anne Verdaguer du service économie de RFI. Au Yémen, les Houthis encerclent une ville stratégique du sud-ouest. Ils entourent désormais Taiz, la troisième ville du pays, aux mains des forces gouvernementales. Les rebelles pro-iraniens ont aussi coupé un axe qui relie Aden, le siège des autorités. La fermeture de cette route empêche donc le gouvernement d'acheminer des renforts sur place. Les combattants Houthis revendiquent par ailleurs ce dimanche des frappes sur un site d'Aramco à Riyad, en Arabie Saoudite, un site pétrolier donc. Il n'y a pas de solution militaire au conflit au Moyen-Orient. Voilà ce qu'a indiqué le chef de la diplomatie iranienne à l'attention des États-Unis. Alors que les pourparlers semblent dans l'impasse, des responsables américains et iraniens se sont rencontrés fin septembre à New York en marge de l'Assemblée générale de l'ONU. L'Iran avait ensuite proposé un plan pour rouvrir le détroit d'Hormuz sous 7 jours, un plan qu'avait refusé le président américain Donald Trump, qui a laissé la porte ouverte à la poursuite des négociations, mais qui n'a pas exclu non plus la reprise des frappes après les élections de mi-mandat en novembre. En France, ils ne décollèrent pas. Les lycéens demandent toujours plus de moyens pour l'éducation, notamment le remplacement des professeurs absents. Depuis le début du mouvement, la semaine dernière, des incidents plus ou moins violents ont éclaté aux abords de plusieurs établissements. On fait le point avec vous, Aram Beng, bonjour.
6: Bonjour.
2: C'est une nouvelle semaine sous tension qui s'annonce donc.
6: Tout à fait, mais si on tire les bilans, on va voir que le ministre de l'Éducation nationale a annoncé que 400 à 500 lycées seront totalement ou partiellement fermés ce lundi, là où les conditions de sécurité ne sont pas réunies. Il a précisé que 24 établissements ont été incendiés ou saccagés depuis lundi dernier. Chez nos confrères de France Inter, Édouard Geffray a dénoncé les dégradations matérielles dans les établissements, mais surtout les violences sur les personnels de l'éducation nationale. 78 personnes ont été blessées. Des enquêtes sont en cours, particulièrement sur des agressions à Belfort et Marseille. À Belfort, dans l'est de la France, deux personnes sont poursuivies pour violences aggravées après le passage à tabac d'un policier près d'un lycée. À Marseille, un adolescent de 16 ans est également en garde à vue. Il est soupçonné d'avoir agressé et aspergé d'essence un enseignant. De leur côté, les syndicats lycéens dénoncent des violences policières contre les manifestants. Depuis lundi dernier, on dénombre 5000 interpellations, dont environ 85% de mineurs.
2: Merci Aram Beng pour toutes ces précisions. Des pluies torrentielles ont fait 2 morts dans le nord-est de l'Espagne, dans la province de Barcelone. Si la situation s'améliore ce dimanche, les intempéries se déplacent dans la province de Gérone. Les autorités mettent en garde contre des risques d'inondations et de débordements des rivières. Les Irlandais affrontent de nouveau les Israéliens ce soir en football, en match de Ligue des Nations, un match retour délocalisé en Serbie pour des raisons de sécurité et qui suscite beaucoup de tensions et une bataille de symboles. Après des menaces de boycott à l'aller par les joueurs irlandais pour protester contre la guerre menée par Israël à Gaza, la première rencontre s'est finalement tenue dimanche dernier. Dimanche dernier, les joueurs irlandais portaient un brassard noir en hommage aux victimes palestiniennes. Ce dimanche, ce sont les joueurs israéliens qui ont décidé de porter à leur tour un brassard noir à la mémoire, cette fois, des victimes des attaques du 7 octobre. Il était une figure de la littérature sénégalaise et africaine. Cher Amadou Kane est décédé à Dakar à l'âge de 98 ans, auteur de l'aventure ambiguë. Il était l'invité de RFI en 2019.
7: Dans une large mesure, ce roman est en effet mon histoire propre. C'est un peu une autobiographie, mais il dépasse ma personne pour concerner toute une génération de gens nés vers les années 20-30 et qui étaient des gens nés dans une société africaine noire, colonisée par l'Europe, en l'occurrence par la France, nés dans un milieu traditionnel al-Kulhar, peuls donc musulmans, pour entrer à l'école coloniale française, la langue qu'ils étudiaient, c'était le français, pas leur langue maternelle. L'histoire qu'ils apprenaient, c'était l'histoire de la France et pas leur histoire propre. Mon ambition était de participer à l'édification d'une Afrique indépendante et nouvelle et unie. Et ces deux livres que j'ai écrits sont un peu une espèce de récit de ce qui est advenu, cette ambition que j'avais pour ma vie et pour mon continent.
2: Cher ami.
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2: Vous êtes bien à l'écoute d'Alto et bienvenue sur l'agenda en ce dimanche 4 octobre. C'est parti pour savoir ce qu'il se passe dans les Bauges aujourd'hui. En ce dimanche, Octobre Rose se prolonge. Rendez-vous cette fois au plan d'eau de l'Échrenne de 10h à midi pour une initiation en baignade en eau froide avec l'association Les Glaçons Beaujus sur inscription. Un échauffement avec le Bauges Trail Club suivi d'un petit footing adapté à tous. Et retrouvez toutes les informations sur cet événement sur le site des Amis des Bauges. Ce dimanche à 10h également, ce sera la fête de la Saint-Michel au désert. Une fête de village gratuite et ouverte à tous, avec un marché artisanal, un concert du groupe Nevermind et des jeux, buvettes et restauration sur place. Et puis à 17h, conférence avec l'association Planétarium de Gaujac sur la musique des plantes, à la salle des fêtes de Bellecombe-en-Bauges, à 17h, un événement organisé par les Jardins de Flora. Concernant les annonces sur le massif, le département de la Savoie réalise des travaux d'évacuation des eaux pluviales sur la RD 206A, la commune des déserts, au lieu dit Les Favres. La circulation sera totalement interrompue sur ce secteur jusqu'au vendredi 9 novembre de 8h30 à 17h30. En dehors de ses horaires et le week-end, elle se fera sous alternat. Une déviation est mise en place par Plein Palais et la Fécla. Sécheresse en Savoie, prolongation des mesures de restriction des usages de l'eau. L'état des cours d'eau, des nappes et des sols a continué à se dégrader en septembre du fait de conditions météorologiques défavorables. Dans ce contexte, les mesures de restriction des usages de l'eau en vigueur depuis le 5 août sont prolongées. Mardi 6 octobre de 12h30 à 14h30, ce sera la rencontre des travailleurs indépendants au siège des Amis des Bauges au Châtelard sur le thème « Qu'est-ce que l'IA ?» du concept aux enjeux en passant par les algorithmes. Inscription auprès de l'accueil des Amis des Bauges au 04 79 54 87 64 ou par mail à accueil@amisdesbauges.org. Un événement gratuit. Et puis l'ABE de Bellecombe-en-Bauges vous propose une vente de Colombo poulet coco et ses petits légumes le 15 octobre. Réservation et précommande via Eloasso sur le compte de l'ABE de Bellecombe. 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Nous vous souhaitons une très belle journée et un bon dimanche à l'écoute d'Alto.
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9: Green Wild est une trilogie écrite par l'autrice anglo-perse Parry Thompson, publiée en France par Pocket Jeunesse en 2024. Dans cette trilogie, nous suivons les aventures de la jeune Daisy, qui vivait à Londres avec sa mère journaliste, jusqu'au jour où tout bascule. Quand sa mère part en reportage dans la forêt amazonienne, Daisy doit en effet rester dans un horrible pensionnat. Maigre consolation, elle y rencontre un chaton, Napoléon, qui devient son seul ami. Hélas, sa mère est victime d'un tragique accident, et Daisy se retrouve seule, abandonnée dans cette pension. Daisy s'en enfuit et trouve refuge dans le jardin botanique, où elle traverse un passage qui la conduit dans un autre monde, Green Wild. Elle découvre qu'elle est originaire de ce pays où les habitants utilisent la magie végétale pour faire le bien. une magie douce que tente de détruire un groupe de malfaiteurs. Et si c'était eux qui avaient provoqué l'accident de la mère de Daisy, un accident qui est loin d'être isolé? Et si la journaliste avait simplement disparu, elle n'était pas morte? La jeune fille va nouer de nouvelles amitiés à Greenwild, où elle apprend les rudiments de la magie verte. Et, avec ses nouveaux amis, elle va tenter de partir à la recherche de sa mère. J'ai beaucoup aimé

Les jardins grouillaient de visiteurs chaudement vêtus, et les célèbres serres étaient embuées de condensation, là où leur chaleur tropicale rencontrait l'air glacé. Dehors, il n'y avait ni feuilles sur les arbres, ni fleurs dans les parterres. Mais à l'intérieur de la palmeraie, l'air était aussi épais que dans un hammam. Daisy inspira à fond. Elle ne se lassait jamais de l'odeur de la terre. Elle était entourée de palmiers, aux feuilles larges comme des nappes, et de lianes qui s'enroulaient autour des délicates ferronneries victoriennes. Elle avait l'impression d'être au milieu d'une forêt pluviale d'intérieur. « Regarde !» lança Ma, en montrant une fleur à 5 pétales qui ressemblait à une étoile rose. « Une pervenche de Madagascar !»« On s'en sert pour fabriquer des médicaments contre le cancer. »« C'est incroyable, non ?» Daisy sourit. Ma savait tout sur les plantes. « Et cet arbre » continua-t-elle, « est surnommé le palmier suicidaire, car il ne fleurit qu'une fois, à 50 ans, avant de mourir. » Ma effleura son écorce. Daisy aurait juré que le grand palmier agitait l'une de ses branches. Elle cligna des yeux et frissonna. Sûrement un des courants d'air chaud qui traversait la serre. Elle leva la tête et remarqua un peigne singe rouge, une grappe de fleurs jaunes ressemblant à des cornets et un régime de minuscules bananes roses qui poussaient vers le haut et non vers le bas. Ma l'amenait à Kew depuis qu'elle était en âge de ramper. La végétation variée et étrange provoquait toujours des picotements au bout de ses doigts. Daisy avait toujours aimé les plantes, même si elles se comportaient parfois d'étranges façons autour d'elles. Aujourd'hui était un jour parfaitement ordinaire. Daisy ôta une feuille de sa natte emmêlée et s'enfonça plus profondément dans la serre, remarquant à peine l'agitation, lorsqu'un touriste, les yeux rivés sur Ma, se cogna dans un palmier. Soudain, Daisy aperçut du coin de l'œil quelque chose d'inattendu. Elle crut d'abord qu'il s'agissait d'une liane, sauf que les lianes ne sont ni noires, ni blancs, ni poilues. Sans réfléchir, elle se lança à sa poursuite, au moment où la chose disparaissait à l'angle d'un mur. Elle la suivit en hâte, se baissant sous une branche basse, qui parut se soulever de quelques centimètres à son passage. Là, à moitié caché sous un vieux palmier nain touffu, un petit chat, une créature bagarreuse, noire et blanche, pas plus grande que le pied de Daisy, avec une queue en point d'interrogation, couleur domino. Daisy s'accroupit. « Bonjour !» Le chat, ou plutôt le chaton, l'observa de ses yeux gris-verts tout en aiguisant une griffe sur sa chaussure avec une expression querelleuse. Ses dents étaient aussi effilées que des aiguilles et ses longues moustaches devaient chatouiller. Ses oreilles pointaient fièrement, mais il avait l'air un peu perdu et très grognon.

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5: Oh, goûte-moi ça, mon gars, tu vas voir. C'est meilleur que la tarte à la crème de Godin. Il n'y a pas ce petit goût de seum, mais pourtant, elle va nous manquer, la tarte à Godin. Après, je suis pas contre mettre ma tronche dans le Robloche, parce qu'il faut le dire, on n'en fait pas de meilleur ici, à Thônes, berceau historique du Roblochon et du Chevretin fermier. Ça va bien, la team KGB? Fraîchement revenu de vacances? Peut-être même pas encore parti, parce que là, en presque direct de la guinguette gourmande de Thônes, crue 2026, on va déguster. Ça va, la bande, en forme?
6: Oui, oui, ça va, ça va.
7: Ça va bien.
5: On essaye. Très bien. Alors, pour cette nouvelle saison, réveille le cagibiste qui est en toi. Liberté papille auditive, ça va causer agri et culture. Et ça commence maintenant.
8: Silencio.
9: Dans l'immédiat, je vous invite à retrouver un nouveau numéro de...
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5: Génial, génial. On attaque la rentrée en douceur pour entamer cette saison 9 de votre KGB mensuel, toujours là pour mettre en lumière sonore les belles actions socio-culturelles des deux Savoies. Cette nouvelle année est pleine de promesses. Mais ne mettons pas la charrue avant l'abondance, la Montbéliarde et la Tarine. Commençons par le commencement avec ce qui nous amène parmi vous aujourd'hui. L'ouverture officielle de la 9e saison culturelle de Thônes. Oh bah tiens, 9, comme nous. Et avant de recevoir Guillaume Leuillet, du GAEC de la ferme de Lorette, et Henri Clavel, agriculteur aux clés et ancien président du service de remplacement et du réseau Saveurs des Aravis, qui viendront évoquer avec nous les enjeux du secteur et l'évolution du métier de producteur de reblochon fermier dans le coin, nous allons recevoir Camille et Guillaume, qui sont en charge avec leurs équipes de faire vivre la culture et l'animation d'une ville telle que Thônes. Bonjour à vous deux. Merci de nous accueillir chez vous. Et avant de passer le micro à David, qui va tenter d'en savoir un petit peu plus sur vous et votre mission, je voulais vous demander... Thônes, pour nous, c'est une petite ville de 52 km² et moins de 10 000 habitants. Mais pour vous, Thônes, c'est quoi, Guillaume et Camille, à vous?
22: Bonjour Mireille.
5: Bonjour Guillaume.
22: Alors Thônes, c'est une ville effectivement de 7 000 habitants, mais ça reste surtout un village. Et on l'a encore observé hier soir dans le cadre de la guinguette gourmande, où ce site devient la place du village et les gens se retrouvent. Il y a de la convivialité et en fait, les gens se connaissent. Thônes, ça reste une ville qui est agrémentée de tous les équipements, mais ça reste surtout un village.
5: Un village dans une ville.
22: Un village dans une ville.
5: Ah, c'est bon.
22: Voilà, mais c'était un village avant de devenir une ville.
5: Génial. Et Camille?
23: Eh bien, Thônes, c'est la joie de vivre, le partage et une ville à taille humaine.
24: Waouh. Eh bien, très très bien. En tout cas, moi, je vous ai concocté un petit questionnaire rapide. Je voulais savoir un petit peu où vous en étiez, je voulais en savoir un peu plus sur vous, et puis finalement, j'ai décidé de savoir si vous en connaissiez un rayon sur Thônes, parce que Thônes, c'est la capitale des Aravis. Je vous préviens, les questions sont plutôt coton. Alors, Guillaume, Camille, première question. Si Thônes était un fromage... Non, je déconne, c'est bon ça, on le sait tous. Autre question, un peu plus dans le passé. Est-ce que vous savez quel a été le plus grand festival international de films à la con de Thônes? Bon, là aussi, c'est une question à la con, parce que c'était le festival international du film à la con. Est-ce que ça vous parle, ce festival?
22: Ce festival a été, pour la première fois, créé dans les Aravis. C'était sur la commune de La Clusaz. Ça se passait dans un pub Le Salto, où il y avait beaucoup d'anglais. Ouais. Ça a commencé comme ça, et puis après, ça s'est déroulé sur Thônes pendant pas mal d'années. Ils étaient sur haut, bas. C'était une grosse, grosse soirée. Et d'ailleurs... les équipes, on les croise encore de temps en temps. On est toujours content de les croiser sur Thônes.
24: C'était assez magique. Hein. Je ne sais pas si tu as connu Camille, ça.
23: Mais pas du tout.
24: Non, pas du tout.
23: Trop jeune.
24: Oui, c'est vrai. Excuse-nous, on a oublié de le préciser. Tu es extrêmement jeune. Est-ce que vous avez une petite idée du record de température qu'il a fait à Thônes depuis à peu près les 60 dernières années, en chaud et en froid? Ah ouais, c'est vraiment des questions à la con pour commencer.
23: Chaud, je dirais 40.
24: On n'est pas loin, on se rapproche. Voilà. J'avais un 38,5 le 13 août 2003, année de la canicule.
22: C'est presque la fièvre, ça.
24: Ouais, on n'est pas loin, ouais. Et en termes de froid, Guillaume, est-ce que tu as une idée, toi?
22: Un petit moins 15.
24: Hey, on était à moins 21,2 en 1985. Pas mal, quand même, hein. Ouais, y a de quoi se geler les miches un petit peu. Est-ce que si je vous parle d'un cylindre plat qui mesure environ 14 cm de diamètre, 3,6 cm de haut et pèse entre 450 et 550 grammes en moyenne, ça vous parle? Non, ok, j'arrête avec les questions sur le reblochon. Est-ce que vous savez pourquoi?
23: Ouais,
24: avec une pastille rouge
23: ouverte.
24: Ouverte, ça dépend. Est-ce que vous savez pourquoi Marie Suise, qui est née à Thônes le 14 juillet 1824, est devenue célèbre?
23: Oui, c'est le pantalon, non?
24: Aïe, Camille, mais 20 sur 20, quoi.
23: Le camembert.
24: Marie Pantalon, Marie Suise, chercheuse d'or en Californie, qui a obtenu l'autorisation officielle de porter le pantalon. Bravo, bravo Camille. Le point culminant du territoire, c'est la Tournette ou le Charvin?
22: Le territoire de Thônes.
24: Du territoire de cœur de Thônes, cœur de la vallée de l'Arabie.
22: Je serais tenté de dire le Charvin.
24: 2409 mètres, exactement. Guillaume, c'est une belle réponse, bravo. Et si je vous dis là. Je le fais très très mal, je n'ai jamais su chanter.
22: 98.
24: Bravo, et pourquoi je vous parle de ça alors?
22: Aimé Jacquet.
24: Mais oui, Guillaume, mais c'est incroyable ça, mais vous êtes incollable sur Thônes.
5: Ils peuvent revenir pour la 10e saison.
24: Ouais. Bon, en fait, tout ça, c'était un peu une excuse juste pour parler de la ville. Moi, ma vraie question, c'était, c'est quoi votre meilleur souvenir culturel des saisons passées?
22: Le meilleur souvenir, on va dire, c'est la première évolution de la saison culturelle suite aux Vocales de Thônes, qui ont eu une vingtaine d'années d'existence. Et cette transition, c'était une belle aventure pour la ville de Thônes, accompagnée du Centre de pratique musicale. Et voilà, c'était un petit peu les prémices, justement, de retrouver un format pour une saison culturelle pour une ville comme Thônes. Donc on va dire à mon niveau, parce que j'étais présent à cette époque-là, pour Camille, elle nous a retrouvés en cours de route. Mais voilà, c'était pour ma part, vraiment, on va dire, les meilleurs souvenirs, les premières rencontres avec aussi les artistes.
24: Oui.
22: Voilà, où on se rend compte qu'ils ne sont pas toujours non plus ce qu'on imagine, mais ça permet quand même de...
24: Ils peuvent être accessibles aussi.
22: Ils peuvent être très accessibles, très peu accessibles, ou très cons.
24: Nous, on a le droit de dire des gros mots.
5: Ils nous écoutent pas, de toute façon.
24: Et Camille, toi, ton meilleur souvenir?
23: Moi, j'ai beaucoup aimé rencontrer Nora Hamzaoui, voir son spectacle et puis aller la voir ensuite dans la loge. Voilà.
24: Très bien. Eh ben, je vous remercie de vous être plié à ce petit jeu des questions un petit peu saugrenues. Agnès, salut.
7: Salut.
24: À toi d'avoir un petit peu nos invités à ton crochet, à ton micro.
7: Oui. Alors, avant qu'on parle un peu de la saison culturelle de Thônes, j'aimerais bien en savoir un peu plus sur vous. Donc, quel est votre rôle ici et depuis combien de temps vous faites ça?
23: Eh ben, donc moi, je suis Camille, je travaille à la mairie de Thônes. Je suis au service communication, donc je gère tout ce qui est communication institutionnelle, mais également la saison culturelle avec l'Office du tourisme. Donc on s'occupe de la programmation avec Guillaume et puis tout ce qui est communication avec Sarah. Voilà, il y a la recherche aussi de partenaires privés, voilà, et puis d'être là le jour J.
8: Avec KGB.
23: Avec KGB.
22: Avec KGB, effectivement. Alors moi, je suis Guillaume, je travaille pour l'Office du tourisme de Thônes. Ça fait maintenant 11 ans que je travaille sur Thônes. Je travaille dans les offices du tourisme depuis presque 20 ans. Donc voilà, je suis assez habitué sur le territoire pour les événements. Et après, cette saison culturelle, on a eu une mission par la mairie de Thônes, justement, en compagnie de Camille, pour le coup, c'est de mettre en œuvre une saison culturelle, de pouvoir la coordonner. Moi, j'ai plutôt la partie régie globale, on va dire, sur l'événement. Et puis après, on travaille tous en lien, même avec Mireille, accessoirement, sur l'événement.
8: Chut, c'est pas ma vraie identité, je suis là incognito.
7: Et donc là, aujourd'hui, on est à la Guinguette Gourmande. Est-ce que vous pouvez nous dire un peu plus ce qu'est cet événement pour les auditeurs qui ne sont pas là?
22: On parle toujours d'évolution. La Guinguette Gourmande, c'est l'évolution aussi d'une grosse manifestation qui s'appelait le Palais Gourmand. C'était un salon gastronomique traditionnel. 25 ans d'existence, le Covid est passé par là, convivialité disparue. On avait besoin un petit peu de retrouver un nouveau souffle. Et cet événement, on l'a développé sous une forme plus conviviale, guinguette. C'était une attente aussi des gens. Première année, on s'est fait surprendre. Et puis depuis maintenant 4 ans, on évolue et on a grandi sur Thônes pour pouvoir justement contenter toutes les personnes qui souhaitent passer un très bon moment ici.
7: Et donc pour programmer une saison culturelle dans une ville comme Thônes, tu disais, c'est une ville à taille humaine. Donc comment ça se passe? Est-ce que justement il y a une communication avec les habitants? vraiment comment ça se déroule?
23: D'abord, on tient à ce qu'il y ait vraiment toutes sortes de spectacles, donc du théâtre, des concerts, de la magie. Voilà, on essaie vraiment qu'il y en ait pour tout le monde. Et à partir de là, on est en veille un peu permanente avec Guillaume sur ce qui se passe. Et ensuite, c'est tout un jeu de dates, de est-ce que c'est possible de le mettre en place dans la salle dans laquelle il y a les spectacles. Voilà, après, il y a tout ce qui est logistique qui va autour.
22: Il y a surtout, pour les habitants de Thônes, une volonté aussi tarifaire qui soit accessible. La culture, ça a un coût pour les gens. On a aussi l'avantage d'être entre les Aravis et Annecy. Il n'y a pas d'autres salles à part nous. Donc c'est vrai que c'est une alternative aussi pour les personnes de ne pas avoir à faire une heure de route pour aller voir des spectacles. Têtes d'affiche, on a cette volonté aussi d'amener des têtes d'affiche sur Thônes, ce qui permet aussi d'emmener, on va dire, un territoire un petit peu montagnard et campagnard qui n'irait pas forcément voir des spectacles. En amenant des têtes d'affiche, ça ouvre un petit peu plus facilement les portes et ça permet justement de faire venir les gens pour découvrir des spectacles.
5: Et ils sont contents en général en plus.
22: Forcément, parce qu'ils peuvent avoir, en fait, on a la chance d'avoir une salle, elle est comme elle est dans son jus, elle n'a pas été forcément créée pour être une salle de spectacle, c'est avant tout une salle conviviale et surtout une salle des fêtes. Néanmoins, on a quand même un esprit, on va dire, très convivial, c'est un carré d'accueil de 20 par 20, les gens sont quand même relativement proches de l'artiste, et pour certains, c'est une chance de pouvoir les voir d'aussi près. Et on a aussi cette chance par rapport à des grandes salles, c'est que souvent, on a les artistes qui jouent le jeu d'aller aussi à la rencontre des personnes après. Et ça, quand vous allez dans des salles un peu plus importantes, malheureusement, une fois que l'artiste, le rideau est fermé, on ne le revoit pas. Voilà, ici, des fois, on a cette chance.
0: C'est cette convivialité de village qui se retrouve aussi à l'intérieur de la salle, c'est ça ?
22: C'est exactement ça. Et puis, il n'y a pas que les gens de Thônes, hein, qui viennent aussi au spectacle. On attire aussi les gens de l'extérieur. Après, ça dépend de la programmation. Mais voilà, les gens obligatoirement arrivent ici, se sentent en plus pas stressés parce qu'ils peuvent se garer assez facilement autour de la salle. Ils arrivent tranquillement. Ils passent un bon moment bien avec nous. Il y a aussi un petit espace, on va dire, de convivialité à l'issue du spectacle. C'est une buvette qui est tenue par l'association des commerçants.
0: Oui, convivialité, ça veut dire buvette, hein, quand même.
5: Et reblochon, on a du reblochon.
22: Voilà. Et ici, on est très convivial.
7: Et le fait qu'on soit dans une région aussi touristique, est-ce que ça a un impact justement sur la programmation culturelle ? À quel point est-ce que ça va influencer par exemple les... Comment dire ? On sait qu'on a des saisons d'hiver où il y a beaucoup de monde. En été, il y a beaucoup de monde aussi. Est-ce que ça a une influence sur la programmation ?
23: Non, je dirais plutôt pas. C'est vrai qu'aujourd'hui, on touche surtout les Thônins et puis les alentours, mais pas forcément les touristes.
0: Et puis vous pensez votre programmation surtout à destination du territoire sans tenir compte des Parisiens qui pourraient passer par là par hasard.
22: Et les Parisiens, en fait, des spectacles, ils ont l'opportunité d'en voir quasiment tous les jours. Ils viennent en vacances ici, c'est pour manger de la tartiflette, manger de la fondue, aller skier, et passer des soirées festives en station. Ils ne regardent pas forcément la partie programmation, donc on ne s'y attelle pas du tout.
5: Et là, par exemple, justement, en intersaison, qu'est-ce que vous allez nous servir cette année ?
0: Vas-y, ouvre la plaquette et dis-nous un peu.
23: Je suis très stressée.
22: Le menu.
0: Vos petits menus.
22: En entrée.
0: Vos petits favoris.
23: L'entrée, elle est là aujourd'hui. Elle est ce week-end. Ça, c'est l'entrée. Et ensuite, on continue la première date du samedi 3 octobre avec Félix Radu. Donc lui, c'est un artiste émergent qui prend vraiment de plus en plus d'ampleur. Et ce qui nous a touché, c'est vraiment ses textes. C'est vraiment un chanteur français à texte et ça fait du bien, des gens qui écrivent.
24: Félix Radu, il me semble qu'il a un peu cartonné sur les réseaux sociaux avec des instants un peu poétiques de l'écriture.
23: Exactement, ouais.
24: Et là, il est dans le chant maintenant, c'est ça ?
23: Il chante ses textes.
24: Ok, très bien.
23: Exactement.
24: Il est accompagné.
22: Il est accompagné, effectivement, avec des musiciens. Et c'est vrai que Félix, on le retrouvait plutôt sur une partie théâtre-comédie dans un premier temps. Il a eu d'ailleurs des prix, notamment le prix Raymond Devos il y a quelques années. Et pour ma part, et je pense que Camille aussi, on l'a bien partagé, ça a été un réel coup de cœur, parce que c'est vraiment ce qu'on souhaite aussi proposer. On parlait de tête d'affiche tout à l'heure, mais de pouvoir proposer de la découverte, c'est aussi un petit peu notre rôle. Et c'est vrai que Félix Radu, justement, on peut écouter ses textes, on peut surtout les imaginer, et c'est du texte avec du sens. Voilà, chaque mot fait sens.
0: Trop bien. Il y a d'autres événements, sans nous les dire tous, parce qu'on va pas. Sinon, ça fait catalogue annuel et tout ça. Mais il y a deux ou trois événements que vous voulez mettre un petit peu en avant, qui ont été vos coups de cœur, pas fatalement les têtes d'affiche, parce que les gens les verront, mais justement ces petites pépites que vous attendez avec impatience.
22: Alors, juste, bon, c'est une tête d'affiche, mais ça fait tellement longtemps qu'on espérait l'avoir. Jérôme Commandeur, on est très fiers. Et en plus, il a battu les records au niveau billetterie pour Tône. 3 minutes pour le carré or de 80 places et 2 heures pour 500 places au total. Donc c'est déjà une belle fierté pour nous. On est très content de pouvoir l'accueillir. Et après, je pense que Camille, elle aura peut-être un petit coup de cœur aussi à amener. Mais on est très content de réaccueillir un spectacle un petit peu comme vous, décalé. C'est les Blondes and Blondes and Blondes qui reviennent au mois de mai. On les avait programmés dans le cadre de la saison 2020. Le Covid est passé par là. Malheureusement, on n'a pas pu. Là, il y a un nouveau spectacle où ils sont hyper enthousiastes avec Dommage, Un Cabaret et puis Boum. En fait, ils parlent de la fin du monde. Voilà, c'est très décalé. C'est musical, c'est humoristique. Ça, c'est pareil. Enfin, c'est un coup de cœur pour ma part. Mais Camille avait un coup de cœur aussi sur un beau spectacle.
0: Camille ?
23: Alors moi, c'est plutôt une vie sur mesure. Là, ce que j'aime, c'est l'artiste qui raconte sa vie. Lui, il est autiste et il s'est retrouvé vraiment fan de batterie. Et ça l'a permis de s'élever. Voilà. Ça, ouais, j'adore.
5: Ça a l'air mortel.
24: Trop bien. Une vie sur mesure de...
22: Cédric Chapuis.
24: Mais
22: ils sont plusieurs, en fait.
24: D'accord.
22: Voilà, c'est-à-dire que ce spectacle tourne tellement bien. C'est un peu comme le Cirque du Soleil. Ouais, il y a plusieurs équipes.
0: Ah, oui, okay. Et ce sera le vendredi 9 avril 2027.
22: Voilà, avec une participation du Centre de pratique musicale.

0: Et re-bienvenue à tout le monde, vous êtes toujours à l'écoute du KJB, l'émission radio en direct de Tone et de sa fameuse guinguette. Une fois n'est pas coutume, je prends à ma charge la, non pas la programmation musicale, mais le devoir de vous la présenter parce que Greg, notre programmateur, fameux, n'est plus là. Peut-être qu'il est en train de manger du reblochon chez lui.
1: Il n'est pas là
0: pour cette émission, mais il est là pour plus tard.
1: Là où il est, s'il nous entend, on lui souhaite quand même joyeux anniversaire.
0: Ouais, c'est vrai, on peut aussi.
2: Greg,
0: tu nous entends?
3: Greg, tu nous manques.
0: Donc c'est une petite mise en bouche pour cette playlist gourmande en trois étapes. Pensez comme un menu avec cette reprise de Serge Gainsbourg, Mambo Miam Miam, de Los Goragueros, pseudonyme derrière lequel se cachait Alain Goraguer, célèbre pianiste de jazz et arrangeur musical ayant beaucoup travaillé pour le cinéma, entre La planète sauvage de René Laloux en 73 à Autostoppeuse en chaleur de Claude Bernard Aubert quelques années plus tard. Merci Greg pour ta musique. Et maintenant... Mireille, mais il serait pas l'heure de quelque chose là ?
1: Si, grave, c'est la rentrée, du coup, c'est Jacques qui s'y colle. Jacques ?
4: Oui.
1: Chronique ?
4: Ah non !
1: Oh si !
5: 1, 2, 3, 4 ! Ok, bon, écoutez, ce que je propose, c'est qu'on n'a qu'à dire qu'on annule complètement cette discussion.
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4: Camarades, KJBistes, territoriens, territoristes, culturiens, culturistes, bonjour. Voilà, c'est la rentrée et quel bonheur de vous retrouver, sains et saufs. Après cet été de canicule, de feu, de guerre, de génocide, de destruction de la culture et du vivant, de fascisation du monde et des décisions politiques, d'enrichissement des riches, d'appauvrissement des pauvres, de yophilisation des êtres vivants pour nourrir l'IA à coups de litres d'eau et de livres anciens, de bétonisation des terres agricoles, de sniffage de pesticides, de désintégration de l'hôpital public, d'impérialisme glamourisé sur papier glacé et de vénération du dieu ventilateur.
0: Rien que ça.
4: Vraiment, ça fait plaisir de vous voir, le regard vif et le poil brillant. Perso, j'ai fini par avoir hâte que ce soit la rentrée, pour avoir des températures en dessous de 35 et niquer mon summer body à coups de tartiflette. Bon, la rentrée, c'est aussi pour beaucoup la fin des vacances et le retour à l'exploitation. Et je ne parle pas d'une entreprise paysanne, mais bien de nos tafs. On ne peut pas tout avoir. Et puis, on va pouvoir souffler un peu en tant que parents pour celles et ceux qu'ils sont, en reconduisant la larme à l'œil nos gosses à l'école. Bon, on s'est oublié qu'on est entré en campagne électorale avec des candidats et des candidates qui vont nous parler de la campagne, enfin des territoires, avec une condescendance parisienne, un petit ton moralisateur, tout en invoquant une authenticité de la ruralité française, alors qu'aucun d'entre eux ou d'entre elles est capable de dire où se trouvent les cornes d'une vache par rapport aux oreilles, et qu'aucune n'a attendu comme un con une conne sous un pseudo chalet à Bribus, le Caire, pendant des plombes dans le froid pour pouvoir bouger en ville ou aller voir les potes ou pour aller faire du sport ou venir voir un spectacle à Tône ou bref, c'est la rentrée avec ses hauts et ses bas. Heureusement, il y a encore l'école. L'école publique soutenue, si ce n'est par l'État, mais par le local, les mairies, le territoire. Ben, la mairie RN de Saint-Savin supprime la cantine gratuite. Le maire RN d'Ayange supprime les navettes de ramassage scolaire. Le maire RN de Billy-Montigny supprime le kit de rentrée aux collégiens. Le maire RN de Monteux baisse de 90% les subventions au MJC. Le maire de Nice met fin aux fournitures scolaires gratuites dans sa ville. Le maire RN de Montargis supprime les projets d'école, de crèche, de santé. Le maire RN de Carpentras supprime la ferme municipale qui fournissait les cantines. Bon, ben ça me donne presque envie de retourner en canicule, en été. Pourquoi est-ce que je m'acharne comme ça sur le RN, faut dire, qui cherche un peu ? Et puis parce que autoriser l'extrême droite et un parti fasciste en démocratie et en république, c'est un peu comme permettre à un tueur en série psychopathe qui ne tue que des athlètes de s'inscrire à un club d'athlétisme sous prétexte que chacun doit pouvoir pratiquer le sport. C'est déprimant tout ça. Hein. Mais vous inquiétez pas, j'ai deux secrets à partager avec vous pour que ça aille mieux. Le recyclage et le présent. Le recyclage, recyclons les pyromanes de cet été, envoyons-les cramer les vrais incendiaires, les entreprises pétrolières extractivistes, les entrepôts de jets privés, les fonds de pension, les entrepôts Amazon, les data centers, l'agro-industrie. Et parce qu'ils l'ont bien mérité, profitons-en pour donner en même temps des vacances aux pompiers. Et puis le présent. Le présent, regardons autour de nous. Le ciel, les nuages, les montagnes, les forêts, le paysage... Nos villages, nos villes, nos voisins, notre famille choisie, nos amis, les fourmis qui écrivent par leur marche une étrange langue sur la peau de la terre, les rivières qui déversent les larmes des glaciers, le chant des baleines qui sont une prière, la mousse au-dessus de nos bières, la douceur de la nuit, l'espièglerie dans le regard de celles et ceux qui comptent. Ce moment-là, aujourd'hui, ensemble, Nous, pauvres grains de poussière dérivant dans l'univers, et pourtant nous sommes là, vivants, là, maintenant, à nous sourire, sur ce territoire auquel nous appartenons, à essayer d'y développer la vie et à développer en nous la connerie, la vraie, celle qui préserve du sérieux mortifère. Mireille, David, Greg,
1: oui.
4: Agnès, j'aime faire des conneries avec vous et je vous aime. Vous êtes définitivement sur KGB.
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9: Alors là, c'est le moment où je dois vous demander une réaction à la chronique avant qu'on vous présente tous les deux, parce qu'on a changé d'invité entre-temps.
1: Wow.
9: On a Guillaume et Henri avec nous. La rentrée, septembre, ça veut dire quoi pour vous?
0: Alors, qui veut répondre?
10: Alors, la rentrée pour nous, agriculteurs sur les Aravis, on va dire, c'est la préparation à l'hiver. Voilà le grand mot. Alors, pour certains, c'est la rentrée scolaire et d'autres sujets plus politiques. Mais nous, le concret, c'est ça. C'est prévoir des stocks pour pouvoir passer l'hiver, pouvoir faire du bon fromage.
0: Guillaume, t'es OK avec ça?
11: Oui, tout à fait. C'est vraiment ce qu'on se prépare. Et surtout que la rentrée est très précoce cette année.
12: Du coup, pour cet été, les choses ont été vachement en avance pour faner, pour tout ça.
0: Jacques, attention, Jacques.
12: Ça va.
0: Est-ce qu'on pourrait pas plutôt présenter nos invités?
12: J'ai coupé l'herbe sous le pied en parlant de faire les foins. C'est pas beau, ça. Je vais laisser Agnès vous présenter. Je suis confus.
9: Non, justement, donc vous êtes agri tous les deux. Est-ce que vous pouvez vous présenter rapidement et nous dire depuis combien de temps vous faites ça?
11: Donc Guillaume Leyer, moi je suis agriculteur au GAEC, la ferme de Lorette, sur Thône. Donc ça fait 23 ans que je suis installé. Je ne suis pas du milieu agricole. J'ai eu la chance d'arriver à la suite de mes études dans une ferme sur Thône, la famille Bibolet, voilà, qui cherchait à l'époque un associé pour venir les aider sur la ferme. Donc voilà, j'ai eu cette opportunité-là de m'installer tout de suite après mes études.
9: Et toi, Henri?
10: Alors, je suis un peu plus âgé que Guillaume, j'ai 57 ans. J'ai eu un parcours un peu plus décousu, on va dire. J'étais salarié, j'étais une formation en électrotechnique. Et à 33 ans, c'est l'âge, voilà, certains ont un parcours de vie un peu particulier par rapport à cet âge. On s'est installé avec mon épouse. Donc, l'exploitation s'appelle La Belle Fleurie, elle est sur la commune des Clés. Alors, un peu plus atypiquement, on fabrique la tomme fermière et on est en bio depuis 2010.
9: Et qu'est-ce qui t'a décidé à faire ça?
10: Je crois qu'il y avait quelque chose qui était là depuis très très longtemps, en fin de compte. Mais en fin de compte, il faut oser ces projets. Alors c'est d'une part le côté agricole, l'entretien des terrains, le mot pastoralisme me parle beaucoup. C'est un mot qui est essentiel pour moi. Et le côté entrepreneuriat. Voilà. Et mon épouse, bien sûr, elle m'a suivi. Elle est, voilà, on va dire que maintenant, on est deux sur l'exploitation et deux à hauteur hauteur identique dans la valeur de l'entreprise.
1: Mais tu peux apprendre sur le tas. Il y a une solidarité entre agri, justement, dans cette entreprise.
10: Oui. Alors, il y a tous les cursus de formation. Il y a bon nombre de jeunes qui souhaitent s'installer sur les Aravis. Après, de la volonté, de l'amour du métier à la concrétisation, entrer dans un GAEC, comme Guillaume l'a fait, ou partir en individuel. En individuel, c'est-à-dire seul ou accompagné de son épouse, ou voilà, sur l'exploitation. Ça, c'est une autre étape. Alors, tout le monde, on peut être très bon agriculteur, mais après, il y a aussi le côté chef d'entreprise. Et je pense que les jeunes, il faut qu'ils s'y préparent, c'est de l'entrepreneuriat. Voilà, il faut qu'ils soient prêts à être confrontés à ça.
9: Pour toi, Guillaume, ça a toujours été une évidence?
11: Comme beaucoup de gamins, je pense. Il y a beaucoup de gamins qui adorent les vaches, qui se voient agriculteurs quand ils sont à l'école, quand ils sont, on va dire, en primaire. Après, passer le cap, beaucoup ne se rendent pas compte de l'investissement que c'est l'agriculture. Même si c'est le plus beau métier du monde, c'est très prenant, c'est sûr. Mais c'est vrai que tous les matins, quand on se lève, on se dit qu'on a quand même un sacré bureau. Et quelle que soit la météo, c'est quand même ce qui motive à aller au boulot le matin.
9: C'est ça que tu préfères dans ton métier, du coup?
11: Ah, mais moi, j'adore. Qu'il pleuve, qu'il neige. C'est vrai qu'on est tout le temps dehors. À part l'hiver, on reste bien, bien au chaud, mais on a cette chance... printemps, été, automne, d'être dans les prés, dans les champs, en alpage. Voilà, c'est vrai que on nous le répète souvent l'été quand on croise des gens qui sont en vacances, ils disent vous avez de la chance.
10: Tous les matins, je me lève avec le massif de la Tournette devant moi et Guillaume sur le beau plateau de Borgard. Donc c'est vrai que là, on est plutôt privilégié. Mais voilà, il faut le vivre au quotidien. Le bureau est très très sympathique.
12: C'est vrai que c'est pas lassant comme paysage de l'autre côté de la fenêtre du bureau, puis surtout qu'il y a pas de fenêtre.
1: Il y a quelques années, il y avait eu un film qui était sorti qui parlait d'une ferme pas très loin d'ici,
12: la ferme des Bertrand.
1: La ferme des Bertrand, ouais, de Gilles Perret. Vous l'avez vu ? Est-ce que ça représente, selon vous, bien la réalité ?
10: Eh bien, oui, l'esprit famille, la continuité, les efforts aussi de modernisation, parce que si ça passe par la modernisation, c'est de l'investissement, améliorer l'outil de travail, il faut parce que la société évolue. Et les jeunes ne travailleront plus comme leurs grands-parents, c'est certain. C'est pas un métier passéiste. C'est un métier dans la dynamique et dans l'actualité, et le développement. Il faut.
11: Alors moi, je l'ai pas vu.
1: Comme ça.
11: Moi non plus. Je suis un des rares Français à pas l'avoir vu, mais il paraît qu'il était très bien. Mais comme dit Henri, c'est vrai qu'il faut vivre avec son temps. C'est pas parce qu'on est en agriculture qu'il faut rester sur les bases. Aujourd'hui, si on veut attirer des jeunes dans le métier, faut montrer qu'on est capable d'évoluer et d'avoir un peu plus une vie un peu plus proche de la normale. C'est-à-dire, nous, je vois sur la ferme, on est quatre. On a cette chance d'être quatre, et ça nous permet de se libérer quand même du temps à côté du travail. On a tous une famille, on a des amis, on veut avoir des activités à côté, et c'est ce qui motive après quand on revient au boulot, on s'échange les idées et
1: ne pas tout sacrifier au travail, quoi.
11: Voilà, même si on est passionné par notre travail, on peut pas être tout le temps au travail, faut vivre à côté.
10: Il y a une époque où c'était plus sur le volume, le développement des exploitations. Et je vois dans les Arabies, en tout cas, maintenant, il faut aussi la qualité du travail, la qualité du produit, puisque le marché est plutôt intraitable, il se durcit quand même. Et socialement est intégré, c'est-à-dire, on parlait de ça avant de monter sur la scène avec Guillaume, qu'est-ce qu'on donne comme temps en dehors de l'exploitation, qu'est-ce qu'on aime, les loisirs, Guillaume, voilà, il a une famille, son épouse n'est pas sur l'exploitation, moi, mon épouse, oui, donc on partage beaucoup de danse, le week-end, sur les deux Savoies, justement, comme vous. Voilà, on aime bien danser. Et il faut socialement être intégré et partager avec d'autres personnes, s'ouvrir. Faut pas que ce métier se ferme sur le volume, sur le forçat. Et ça, c'est quelque chose qu'on a toujours prêté attention à ça.
0: Eh bien, très très bien. Je reprends donc le micro afin d'annoncer la suite du menu musical concocté par notre Greg. On continue l'interview, vous êtes toujours sur Kajibi. Et à suivre, en plat principal, une spécialité de l'un des chefs incontestés de la musique électronique française et même mondiale, Laurent Garnier. Je vous laisse déguster et apprécier ici son crispy bacon.

0: Première certitude absolue, je pense donc je suis, ou cogito ergo sum en latin dans son désormais inévitable discours de la méthode. 213 petites années plus tard, en 1850, pour les nullos en maths, le philosophe matérialiste allemand Ludwig Feuerbach nous livrait sa pensée « Je suis ce que je mange ». Et il faudra attendre encore 176 ans, soit 2026, septembre pour être précis, pour qu'enfin le penseur tonin Mireille du KGB fasse la synthèse miraculeuse « Je pense, donc je mange ». La vache, elle commence fort cette 9e saison, avec explosion d'ego en direct live, autocitation d'un passé qui est seulement en train d'avoir lieu, je veux bien entendu parler du présent. Je pense donc je mange, ça m'arrange au présent autant qu'au futur, et ça m'arrange d'autant plus qu'ils ont programmé la guinguette gourmande en septembre, au moment où on peut commencer à dire adieu au summer body, parce que moi tel que vous me voyez, je prépare doucement mon winter body, celui du pilou-pilou avec pour optique l'hibernation radicale. Je pense, donc je mange. C'est presque indécent. Ça m'évoque plein de choses. Bon, déjà ce paradoxe de la gourmandise, mais aussi le fait que ce sera peut-être le début de la révolution, parce que quand tu as des enfants à nourrir et que tu galères financièrement, comment peux-tu admettre que l'étalage de nourriture exposé dans les supermarchés des géants de la distribution ne te soit pas accessible? Que les premiers prix favorisent la malbouffe et tous les problèmes de santé qui y sont liés. Je pense, donc je mange. 8 à 10% de gâchis alimentaire dans le monde de la grande distribution, malgré les plans anti-gaspi. C'est beaucoup. Et se faire dicter le menu du jour par les dates limites de consommation, n'est-ce pas une dictature alimentaire de plus? Perso, je pense que ça fait 20 ans que j'ai pas mangé un yaourt qui soit pas périmé. Je mange, donc je pense. À 40 ans, à 45 ans, à 50 ans, j'ai consulté des nutritionnistes, des coachs sportifs, et j'en passe, pour tenter de retrouver la ligne de mes 25 ans. Et il y a eu du changement, mais pas forcément celui escompté. D'abord, je dois vous avouer qu'à 25 ans, je faisais un peu gringalet, donc je ne sais pas si c'est tant viable que ça de retourner à cet état chétif. Et ma conclusion, c'est que pour retrouver mon physique de 25 ans, eh ben, il faut que je perde plus ou moins 25 ans. Et je n'ai pas de machine à remonter dans le temps sous le coude, donc je me résous à faire avec dans les limites du raisonnable. Je pense donc je mange, je cogite trop, ça m'angoisse et quand je flippe, je bouffe. Après, vous me direz, quand je suis content, je mange aussi. Mais c'est pas pareil. Je mange en souriant, avec de la salade entre les dents, et puis, pff, je m'en fous. Je mange, donc je pense. Alors, je fais gaffe à mon alimentation et à celle de mon enfant. Manger moins et manger mieux. Tenter de rendre les cheat meals exceptionnels. On peut le faire. On a encore la chance de vivre dans un pays de produits contrôlés. Si on prend la peine, on peut y arriver. Même sans passer sa vie dans les supermarchés. Les producteurs locaux proposent des produits de saison tout à fait remarquables. Slalomer entre les étals de marché pour les trouver, ils existent. Je les ai rencontrés. Je pense donc je mange. On a aussi la chance de vivre dans un pays qui est un carrefour de la gastronomie. Et c'est cette ouverture au monde que certains souhaitent restreindre, celle qui nous permet de voyager grâce à nos assiettes. Et attention, hein, si nos bilans carbone sont globalement en baisse, on n'est pas non plus obligé de consommer des aliments qu'on fait plus de fois le tour du monde que nous. Excite les clémentines venues d'Israël et les bananes du Chili. Et je ne pense pas qu'on se fasse cancel pour appropriation culturelle si on tente l'aventure du mafé ou du haggis écossais. Enfin, je veux dire, on peut toujours essayer. Je pense, donc je mange. Si avec Kajibi, on a décidé de vous réunir autour de cette table avec des invités et des micros, c'est aussi pour partager un moment avec vous, auditeurice. Un moment convivial. Peut-être que vous êtes en ce moment même en train de cuisiner. Peut-être que vous êtes en route pour aller cocher les cases de votre liste de courses avec les ingrédients de la recette du jour. C'est en tout cas ce que je vous souhaite de pire. Je mange, donc je meurs. On n'est pas obligé de se goinfrer comme dans le suicide alimentaire de la grande bouffe de Marco Ferreri en 73. Mais symboliquement, ça fait encore réfléchir plus de 50 ans après sa sortie. Voyez-le, mais avec modération. Je pense, donc je vis. Je suis bien content d'être parmi vous aujourd'hui et de constater que vous allez tous bien, pourvu que ça dure. Santé.
1: Oh mon Dieu.
2: Oups.
3: Ah ben bravo, hein. Très pas.
4: Je pense, donc j'écoute Kajibi en fait. C'est ça aussi Mireille, merci pour ta chronique. On est toujours en compagnie de Henri et de Guillaume. Une petite réaction à cette chronique, ça parle de local, ça parle de qualité, ça parle de bonne bouffe, ça parle de tout ça un petit peu, non, cette chronique. Qu'est-ce que vous en pensez, Henri?
2: Eh ben, je pense. Je pense, moi, qu'il faut se laisser guider par aussi, le côté épicurien, il faut se faire plaisir. Manger, c'est partager et se faire plaisir. Voilà, faut des fois penser, mais voilà, se laisser voilà, envahir par les émotions de l'alimentation, des bons produits, très important. Et partager tout ça, partager.
4: Bien manger pour arrêter de

0: penser de temps en temps. Ça peut faire du bien aussi.
1: Aussi.
0: Guillaume, tu avais un avis?
2: Bah là, aujourd'hui, on est, c'est sûr qu'on est sur la guinguette gourmande. On a des super producteurs là qui sont installés. On a les odeurs qui commencent à arriver. Donc je pense que j'ai faim.
0: Ça commence à venir.
3: Avant qu'on aille manger, moi j'ai encore quelques petites questions pour vous. Tout à l'heure, quand on parlait de la saison culturelle, Guillaume et Camille nous disaient que le tourisme n'avait pas une grosse influence sur leur activité. Mais par contre, je pense que c'est un peu différent pour vous. Est-ce que vous pouvez nous en parler un peu sur le partage de l'espace, des ressources, etc.
1: Guillaume est peut-être plus confronté que moi sur l'alpage de Borgard, hein, avec les fréquentations multiples du territoire.
2: Oui, c'est vrai qu'on a la chance d'être en alpage sur le plateau de Borgard, donc à cheval sur Thônes, La Clusaz et les Villars et Manigaud. C'est un site qui est très prisé des randonneurs, qui est très facile d'accès. Bon, moi, ça fait 26 ans, je vous dis, que je suis là-haut. On a vu l'augmentation de la fréquentation des espaces naturels, surtout après post-Covid, où le Français a redécouvert la nature. Et aujourd'hui, on se retrouve souvent confronté un peu à des comportements, on va dire, difficiles à gérer, parce que le randonneur pense, ou le trailer, ou les gens qui viennent fréquenter les espaces naturels, pense que la nature est à tout le monde, sauf que la nature, elle est comme ça aujourd'hui, parce qu'il y a des agriculteurs qui, depuis des centaines d'années, travaillent à l'entretenir. Et puis surtout, c'est que c'est notre outil de travail. C'est l'alimentation principale de nos vaches. Hein. Faut savoir que nous, en zone AOP Reblochon ou en Tom ou toutes ces zones de montagne, l'alimentation principale des animaux l'été, c'est l'herbe, et l'hiver, c'est le foin. Le foin, c'est quoi? C'est de l'herbe qui est séchée. Et souvent, on a des problèmes d'utilisation des prairies à des fins de loisirs. Donc,
0: tu marches dans mon assiette un petit peu là.
2: C'est un slogan qui a été repris plusieurs fois. L'herbe, c'est la ressource alimentaire de nos vaches. Donc, il faut bien se dire que quand on a une belle prairie, bah, c'est pas forcément un terrain de foot, une aire de bivouac, une aire de pique-nique. Après, le problème est venu, c'est que on a tous joué le jeu il y a 30 ans pour développer le tourisme. Hein. Et aujourd'hui, c'est surtout, c'est l'effet inverse qu'on a. C'est qu'il faut communiquer. Il faut communiquer. C'est simplement un problème de communication. C'est pas de la malveillance de la part des gens, hein. c'est de la méconnaissance. Donc faut expliquer aux gens que les espaces naturels, les prairies, c'est les ressources alimentaires pour nos troupeaux.
1: Je pense que le mot à venir et qui sera traité par beaucoup, c'est la transition. On parle de transition écologique, c'est un peu des termes des fois un peu à la mode, mais la transition de notre territoire vis-à-vis de, entre guillemets, sur tourisme, il va falloir que tous les acteurs se mettent quand même autour de la table pour pouvoir régler tout ça, qu'il y ait une bonne cohabitation, s'il y a une grosse fréquentation, il y a pas mal de constructions, il y a pas mal de venues sur notre territoire, itinérance ou plus long séjour, et il va falloir concilier tout ça pour que tout se passe bien, et puis qu'il y ait le respect aussi, bien sûr, comme disait des activités de chacun, hein, que ce soit l'agricole ou peut-être d'autres. Voilà, et ces sujets de transition. À Thônes, j'ai pu voir que la CCVT menait, c'est sous forme ludique, là, dimanche 19 septembre, donc à Thônes, donc sur des modules sur la transition. Et le CFMM aussi s'y penche pour former aussi CFMM, ces centres de formation métiers de la montagne, et en vue de aussi peut-être de faire par rapport à de nouveaux professionnels qui pourront régler ou peut-être intervenir sur le territoire pour pouvoir que tout le monde puisse bien cohabiter. Je pense que la cohabitation sur notre territoire est importante. Et là, c'est le mardi 6 octobre. C'est une déjeuner débat, où des élus et tous les acteurs du territoire et du tourisme, bien sûr, seront dans un petit débat, et, débat de bienveillant, parce qu'il faut anticiper tout ça pour l'avenir. Je pense que c'est des gros enjeux.
4: Et puis que la montagne reste le centre et de savoir que ceux qui dont la montagne est l'outil de travail et qui l'habitent font d'abord place à la montagne pour qu'elle existe, et que nous, êtres humains, on a à être sur le bord dans les chemins et pas fatalement partout.
1: C'est peut-être, après le terme, c'est la consommation de l'espace. Hein. C'est, les gens, avec le réchauffement, ben, ils ont besoin d'aller en montagne, ils ont besoin de souffler, de respirer, bien sûr, sur ces beaux paysages. Voilà, et donc ça fait un afflux. Et bien sûr, il faudra que tout le monde puisse s'y retrouver et que ça puisse bien se passer.
3: Il y a la consommation de l'espace, il y a la consommation de l'eau aussi. C'est forcément une ressource essentielle pour vous. À quel point est-ce qu'il y a une concurrence avec le tourisme, par exemple, pour les méga-bassines des canons à neige ou autre ?
2: Alors, c'est sûr que oui, l'eau, c'est tendu l'été, on va dire. Nous, beaucoup d'élevages sont en alpage. L'été, c'est des sources privées, hein, on va dire. Et qui au fur et à mesure qu'on avance dans l'été baisse en quantité. Donc on est toujours en train de vraiment gérer cette ressource pour essayer d'aller au bout de la saison d'alpage. Hein. Et il y a encore des fermes, bah, comme Henri, qui sont sur la vallée l'été, qui ne montent pas en alpage, mais qui sont sur le réseau. Et c'est sûr que l'été, quand il y a un afflux de population dû au tourisme. La consommation elle est plus tendue et nous en fait ça reste un besoin primaire, c'est même d'ordre de bien-être animal. On peut pas dire de réduire la consommation des animaux l'été. Une vache elle a besoin de boire, on peut pas limiter là-dessus. Je pense qu'il y a beaucoup de travail à faire sur la consommation du particulier, on va dire. C'est sûr qu'on peut réduire à une petite douche de 5 minutes. C'est facile, on se lave en 5 minutes. Hein, que de rester 20 minutes sous la douche. Voilà, l'utilisation pour les piscines. Et on peut réduire la consommation d'eau à côté.
1: Oui, on peut tous y réfléchir. Hein, c'est certain qu'il y a moyen. Et voilà, toujours dans la discussion positive et puis dynamique. Et il y a un mot tout à l'heure, j'ai employé pastoralisme, ça m'y tient. Parce que c'est vrai que dans notre territoire, il y a des vaches, il y a du lait. Il y a des chèvres, il y a des moutons, alors à différents étages de notre relief, et essentiel même dans les combes des Arabies, etc. Et je dirais, c'est le meilleur rempart, c'est le meilleur pare-feu qu'on puisse faire. Il n'est pas artificiel, il est en plus socio-économiquement viable. Et donc, on a vu en France, ce qui manquait, bah, c'est ces espaces qui se refermaient. Le feu, parce que le feu, on peut y être confronté un jour. Et je dirais que l'agriculture, c'est un vrai levier. Donc, en plus du reste, hein, c'est-à-dire de concert, voilà, tous ensemble, l'ouverture du paysage est importante pour éviter qu'est l'emboisement. Et le mot, moi, ensauvagement, c'est un mot qui me fait peur, tout simplement peur. Moi, je dis, c'est l'humain dans la montagne, c'est l'humain raisonnable, c'est l'humain voilà, qui vit et qui réside sur le territoire. Pour moi, c'est trop important.
3: Ça fait un moment que vous êtes implantés tous les deux ici, mis à part effectivement l'affluence de touristes qui est arrivée particulièrement post-Covid. Est-ce qu'il y a d'autres évolutions majeures que vous avez remarquées sur cette période-là ?
2: Nous, sur la ferme, on a évolué dans ce sens-là, on va dire, pour avoir une vie à côté de notre ferme, quoi. De prendre du temps à côté. Voilà, c'est vraiment la grosse évolution qu'on a vue, de se libérer du temps pour vivre à côté.
1: Oui, pareil, c'est vrai que la société va vers un peu plus de confort, donc il ne faut pas qu'on s'enferme dans des métiers astreignants, ils le sont bien sûr, hein. On gère du vivant, hein. c'est des animaux, donc comme vous disiez, il y a toujours un problème après l'autre sur les bêtes, voilà, faut être vigilant, etc. C'est quelque chose, on ne part pas en vacances comme ça, mais on a embrassé ce métier pour ça aussi, hein, parce qu'il y a tout ça, mais voilà, il faut qu'on soit dans le tissu économique et que voilà, on puisse aussi participer à différentes activités du territoire pour vraiment comprendre aussi, hein. Je pense qu'il ne faut pas s'isoler et comme ça le dialogue sera meilleur.
0: Eh bien, prendre du temps. C'est ce qu'on sait faire le mieux, nous, ici, à Kajibi. Et avant de redonner une dernière fois la parole à nos invités pour un petit mot de la fin, je vous propose d'arriver maintenant à cette fin de playlist. Comme il se doit, nous allons terminer sur la petite touche sucrée avec un morceau du groupe québécois Chocolat. Un simple morceau de chocolat, seriez-vous tenté de me dire ? Certainement non, bien plus que cela. Il s'agit ici de extrait de leur album du même nom et millésimé 2014, que je vous laisse savourer comme il se doit.
5: C'est bien dit.

0: Et voilà, l'émission Kajibi, 81e du nom, touche à sa fin, l'émission agriculturelle. On remercie évidemment nos premiers invités, Guillaume et Camille de la saison culturelle de Thône. Et c'est l'occasion de redonner la parole très brièvement à nos invités Henri et Guillaume. Est-ce que vous avez un dernier mot par rapport à tout ça? Un message à faire passer peut-être, un dernier mot? Henri, je t'écoute.
1: Alors mon plus grand souhait, c'est la transmission de mon exploitation. Ah. J'ai deux enfants qui sont dans le milieu agricole. Voilà, garçon et fille, et on a toujours un rêve, voilà, quand on avance un peu en âge, on dessine des choses pour nos enfants, mais pas trop, il ne faut pas trop non plus. Donc encore 6 ans, 7 ans, voilà, on verra la suite de l'exploitation. Bah, le souhait, bien sûr, c'est que l'outil soit transmis, mais voilà, il faudra la volonté, il faudra qu'ils dessinent leur projet, et puis ce sera leur destinée. Donc on les accompagnera. C'est le plus grand souhait, c'est que l'agriculture perdure.
0: Ça peut être une émission à part entière, la transmission. Guillaume, ton mot de la fin, ça serait quoi?
2: Alors moi, j'ai encore un peu plus à faire que Henri. Hein. Je ne prévois pas de transmettre tout de suite, et les enfants sont encore petits. On espère avoir encore de belles années, hein, parce qu'on a un très beau métier. On espère que vous allez continuer à consommer nos bons produits. On essaye tous les jours de faire des bons produits. Et j'en profite aujourd'hui pour vous donner rendez-vous le samedi 26 septembre, donc la foire Saint-Maurice de Thône.
0: Et oui, très bien.
2: Et ça va être le retour des animaux, parce que ça fait depuis 2023 qu'on n'avait pas pu amener nos vaches. Parce que, voilà, comme on disait avec Henri, on a une année, à chaque fois, un nouveau souci. On a eu des problèmes de maladie sur la France. Et depuis 2023, on n'avait pas eu d'animaux. Et là, les vaches reviennent. Donc, on vous attend nombreux pour venir nous rencontrer. Et il y aura beaucoup de producteurs locaux qui seront là pour des glaces, des légumes, des fromages, des pommes, voilà. Venez nombreux
0: le renouveau.
2: À la foire Saint-Maurice, ouais, le 26
3: fête,
2: septembre.
3: Ça va être la fête, ça va être super.
4: Kajibiste, il est l'heure de se quitter, mais momentanément, nous remercions bien entendu Camille, Guillaume et Henri d'avoir été avec nous à cette guinguette gourmande de Thône. On voudrait aussi vous rappeler que vous pouvez nous écouter sur toutes les plateformes classiques et également sur Radio Alto, Radio Hellebore, Radio Semnose, Radio Spoutnik, Radio Clandé. Nous avons bien entendu un petit Tipeee dans lequel vous pouvez glisser une petite pièce pour qu'on puisse continuer à dire des conneries à ces micros. On vous retrouve le mois prochain, on ne sait pas où, on ne sait pas comment, mais on y sera. D'ici là, prenez soin de vous. On vous embrasse et Kajibi, libre, indépendant, encore.
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1: RFI, bonjour, 17h en temps universel, bonsoir, 19h ici à Paris.
0: Nicolas Brousse.
1: Au Brésil, plus que 3 heures pour se rendre aux urnes, élections législatives et surtout présidentielles, duel entre deux candidats que tout oppose dans un pays très polarisé. Israël débute aujourd'hui les commémorations du 7 octobre 2023. Émotion cet après-midi à Berry, kibboutz à la frontière avec la bande de Gaza, devenue lieu symbole des massacres. Nous serons en direct avec notre correspondant. En France, à la veille de la reprise de la mobilisation lycéenne, 400 à 500 établissements suspendront les cours demain, au moins partiellement, en raison de conditions de sécurité. Sécurité non remplie, annonce ce dimanche du ministre de l'Éducation. Plus d'hommage au Sénégal après le décès de l'écrivain et haut fonctionnaire Cheikh Hamidou Kane. Son nom et ses idées sont devenus une référence auprès de générations d'Africains en général, de Sénégalais en particulier, après 65 ans de carrière. 160 millions de Brésiliens appelés donc à voter ce dimanche pour les législatives et la présidentielle. 13 candidats sont en lice pour la magistrature suprême, mais on peut déjà n'en retenir que deux dans un pays extrêmement polarisé. À gauche, le président sortant, Lula da Silva, qui brigue un quatrième et dernier mandat. À droite, Flavio Bolsonaro, fils de l'ancien chef de l'État d'extrême droite, Jair. Deux candidats très proches dans les sondages, mais que tout oppose et qui éclipsent tous les autres, Marine de la Moissonnière.
2: Selon les derniers sondages, Lula et Flavio Bolsonaro sont au coude à coude, loin, très loin, devant les autres candidats. À 80 ans, le président sortant brigue un quatrième mandat. Il met en avant le taux de chômage historiquement bas au Brésil, la réduction des inégalités et une inflation désormais maîtrisée, mais évite de s'étendre sur le ralentissement économique et l'insécurité dans le pays. Surtout, Lula se présente comme le garant de la souveraineté du Brésil face aux États-Unis. Donald Trump est un allié du clan Bolsonaro et après le Chili, le Pérou et la Colombie, Washington aimerait voir le plus grand pays d'Amérique du Sud virer à droite toute. Flavio Bolsonaro se dit plus modéré que son père, l'ancien président d'extrême droite Jair Bolsonaro, condamné pour tentative de coup d'État. Le sénateur de 45 ans promet d'employer la manière forte face aux criminels comme Nayib Bukele au Salvador. Il compte également redonner du pouvoir d'achat aux Brésiliens et lutter contre la corruption, alors qu'il est lui-même mis en cause dans l'affaire Banco Master, le plus vaste scandale financier de l'histoire du Brésil.
1: Marine de la Moissonnière, les bureaux de vote fermeront à 17h locales, soit 20h TU, et le second tour éventuel, pour ne pas dire probable, aura lieu le 25 octobre. Son nom est Clayton, Jay Clayton, actuel directeur du renseignement américain. Il devient aujourd'hui également le nouveau référent au sein de l'administration Trump pour l'intelligence artificielle. Le président américain en est un fervent partisan, mais cette nomination témoigne tout de même d'une nouvelle prise en considération des risques que fait peser l'IA. Jay Clayton est en effet certes en phase avec la doctrine du locataire de la Maison Blanche, selon laquelle le développement de l'intelligence artificielle made in USA ne doit pas être entravé pour ne pas être dépassé par celui de la Chine. Mais il est apprécié, Jay Clayton, de nombreux élus pour sa retenue et sa réputation de facilitateur pragmatique que lui ont valu ses postes précédent. En Israël, je vous le disais en titre, les commémorations marquant les 3 ans des attaques du 7 octobre ont commencé dès aujourd'hui à Berry. Michel Paul, vous êtes notre correspondant en direct de Jérusalem où une cérémonie d'État se tiendra demain au Mont Herzl avant un rassemblement citoyen prévu lui mercredi à Tel Aviv. À un moment, Michel, où le pays prend la mesure d'un bilan humain écrasant depuis 3 ans.
3: Oui, absolument, Nicolas. Les hommages ont débuté dès cet après-midi au kibboutz Be'eri, à la frontière avec la bande de Gaza. Et c'est, on s'en souvient, l'un des symboles du massacre du 7 octobre. Et ces cérémonies se poursuivront demain matin avec la cérémonie officielle au Mont Herzl à Jérusalem, avant le grand rassemblement organisé mercredi au parc Hayarkon à Tel Aviv par les familles de victimes et d'otages. Une séquence mémorielle percutée par les chiffres vertigineux publiés ce matin par le ministère de la Défense et la Sécurité sociale israélienne. En 3 ans de guerre, Israël dénombre 2347 morts, parmi eux plus de 1000 civils assassinés, dont 63 enfants et 1318 militaires, plus de 87 000 personnes sont désormais reconnues victimes d'actes hostiles, dont 40 000 en situation de handicap, pour l'immense majorité en raison de profonds traumatismes psychologiques. Un lourd bilan qui ravive la colère. 3 ans après, aucune commission d'enquête d'État n'a encore été créée pour établir les responsabilités du désastre.
1: Michel Paul, correspondant des RFI en direct de Jérusalem, et le Premier ministre israélien vient d'ordonner un examen des mesures de sécurité sur les vols internationaux à destination de son pays. Cela fait suite à l'attaque mercredi dans le cockpit du vol Fly Dubai qui reliait les Émirats à l'État hébreu. L'assaillant, le copilote, avait été repéré pour sa radicalisation. On s'étonne donc qu'il ait pu être embauché par Fly Dubai, qui plus est pour des vols vers la destination sensible qu'est Israël. Les rebelles houthis du Yémen déclarent avoir lancé ce dimanche des drones et des missiles balistiques sur des sites d'Aramco, la compagnie pétrolière nationale saoudienne, l'Arabie saoudite qui est soutien du président yéménite, lequel annonçait cet après-midi le lancement d'une vaste opération militaire visant à reprendre le contrôle des territoires yéménites occupés par les houthis. Ainsi, on déplore déjà plus de 70 morts ces dernières 24 heures à Taiz, grande ville stratégique du sud-ouest du Yémen, encerclé actuellement par les rebelles pro-iraniens. En Inde, 3e journée consécutive de manifestations pour réclamer la démission du président de la commission électorale, la ECI, qui dément est accusé d'irrégularité lors d'une révision des listes électorales qui a conduit à la suppression de millions de noms. La Cour suprême devrait examiner ces accusations demain lundi. En attendant, en marge du rassemblement de New Delhi, des femmes journalistes accusent des policiers de harcèlement sexuel. Le club de la presse de l'Inde se dit choqué et consterné. En France, la mobilisation des lycéens qui a démarré en région parisienne avant de s'étendre à l'ensemble du pays pour réclamer plus de moyens afin d'étudier dans de meilleures conditions a fait une pause ce week-end, mais le mouvement devrait reprendre dès demain lundi dans un contexte tendu, vu les violences qui ont éclaté cette semaine en marge des manifestations. Résultat, le ministre de l'Éducation nationale, Édouard Geffray, annonce que plusieurs centaines de lycées n'assureront pas les cours ou alors en distanciel à Rambeng.
4: Le ministre de l'Éducation nationale a annoncé que 400 à 500 lycées seront totalement ou partiellement fermés ce lundi, là où les conditions de sécurité ne sont pas réunies. Il a précisé que 24 établissements ont été incendiés ou saccagés depuis lundi dernier. Chez nos confrères de France Inter, Édouard Geffray a dénoncé les dégradations matérielles dans les établissements, mais surtout les violences sur les personnels de l'Éducation nationale. 78 personnes ont été blessées. Des enquêtes sont en cours, particulièrement sur des agressions à Belfort et Marseille. À Belfort, dans l'est de la France, 2 personnes sont poursuivies pour violence aggravée après le passage à tabac d'un policier près d'un lycée. À Marseille, un adolescent de 16 ans est également en garde à vue. Il est soupçonné d'avoir agressé et aspergé d'essence un enseignant. De leur côté, les syndicats lycéens dénoncent des violences policières contre les manifestants. Depuis lundi dernier, on dénombre 5000 interpellations, dont environ 85% des mineurs.
1: Dossier suivi par Aram Beng. Et la présidente de la région Île-de-France annonce ce soir qu'à Paris et sa banlieue, plus de 160 lycées seront fermés, soit un tiers du parc. Au Sénégal, un grand nom de la littérature africaine s'est éteint la nuit dernière. L'écrivain et haut fonctionnaire Cheikh Hamidou Kane est mort à Dakar à l'âge de 98 ans, né à Matam dans le nord-est du pays, le long du fleuve Sénégal. Son nom et ses idées sont devenus références auprès de générations d'Africains après une carrière longue de 65 ans sur laquelle revient José Marinho du service culture des RFI.
5: Cheikh Hamidou Kane est mort et avec lui s'en va la question qu'il s'est posée à l'âge de 29 ans. Que reste-t-il de soi quand on découvre le monde des autres? Cheikh Hamidou Kane naît dans une famille peule musulmane au Sénégal. Enfant, il passe de l'école coranique à l'école française, de langue, de manière de comprendre la vie. Puis viennent Paris, la Sorbonne, le droit, la philosophie. En 1961, il publie l'aventure ambiguë. Un an plus tard, Cheikh Hamidou Kane décroche le Grand Prix littéraire d'Afrique. Le livre devient alors un classique, étudié à Dakar comme à Paris. Le choc des cultures, la foi, le savoir, le risque du déracinement. Après ce roman, plus rien. Pendant plus de 30 ans, il se tait. Mais il ne reste pas inactif. Haut fonctionnaire, gouverneur, ministre sous Senghor, puis responsable à l'UNICEF. Cheikh Hamidou Kane revient en 1995 avec avec les gardiens du temple, prolongement du premier livre sur l'Afrique, son histoire, ses bouleversements. On gardera aussi son image, le grand Boubou, la démarche tranquille et cette voix grave, posée, presque lente, celle d'un homme en paix avec le temps.
1: José Marinho, cher Amidou Kane, a été inhumé au cimetière de Yoff à Dakar cet après-midi. Un mot de cyclisme, le Belge Remco Evenepoel.
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2: Vous êtes bien à l'écoute d'Alto et bienvenue sur l'agenda en ce dimanche 4 octobre. C'est parti pour savoir ce qu'il se passe dans les Bauges aujourd'hui. En ce dimanche, Octobre Rose se prolonge. Rendez-vous cette fois au plan d'eau de l'Échrenne de 10h à midi pour une initiation en baignade en eau froide avec l'association Les Glaçons Baujus sur inscription. Un échauffement avec le Bauges Trail Club suivi d'un petit footing adapté à tous. Et retrouvez toutes les informations sur cet événement sur le site des Amis des Bauges. Ce dimanche à 10h également, ce sera la fête de la Saint-Michel au désert. Une fête de village gratuite et ouverte à tous, avec un marché artisanal, un concert du groupe Nevermind et des jeux, buvettes et restauration sur place. Et puis à 17h, conférence avec l'association Planétarium de Gaujac sur la musique des plantes, à la salle des fêtes de Bellecombe-en-Bauges, à 17h, un événement organisé par les Jardins de Flora. Concernant les annonces sur le massif, le département de la Savoie réalise des travaux d'évacuation des eaux pluviales sur la RD 206A, la commune des déserts, au lieu dit Les Favres. La circulation sera totalement interrompue sur ce secteur jusqu'au vendredi 9 novembre de 8h30 à 17h30. En dehors de ses horaires et le week-end, elle se fera sous alternat. Une déviation est mise en place par Plein Palais et la Fécla. Sécheresse en Savoie, prolongation des mesures de restriction des usages de l'eau. L'état des cours d'eau, des nappes et des sols a continué à se dégrader en septembre du fait de conditions météorologiques défavorables. Dans ce contexte, les mesures de restriction des usages de l'eau en vigueur depuis le 5 août sont prolongées. Mardi 6 octobre de 12h30 à 14h30, ce sera la rencontre des travailleurs indépendants au siège des Amis des Bauges au Châtelard sur le thème « Qu'est-ce que l'IA ?» du concept aux enjeux en passant par les algorithmes. Inscription auprès de l'accueil des Amis des Bauges au 04 79 54 87 64 ou par mail à accueil@amisdesbauges.org. Un événement gratuit. Et puis l'ABE de Bellecombe-en-Bauges vous propose une vente de Colombo poulet coco et ses petits légumes le 15 octobre. Réservation et précommande via Eloasso sur le compte de l'ABE de Bellecombe. 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Nous vous souhaitons une très belle journée et un bon dimanche à l'écoute d'Alto.
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6: Sébastien, bonjour.
7: Bonjour Charlotte, bonjour tout le monde.
6: Au programme de cette semaine dans la puce à l'oreille, l'affilante apivore, c'est une sacrée espèce incroyable.
7: C'est la dernière chronique de notre série On prolonge les vacances, parce qu'à un moment donné, il faut y arrêter. Et c'est donc une filante apivore, c'est un insecte qui ressemble à une guêpe mais qui n'en est pas une. Enfin si, qui en est une mais pas la guêpe qu'on a l'habitude de voir. Et que j'observe, alors je ne sais pas si elle est présente chez nous, mais moi à chaque fois je l'observe, c'est quand je suis en vacances. Et j'ai en vacances au bord de l'océan. Ça vous savez tout de ma vie privée aussi, c'est très bien.
6: Et ce qui est rigolo, c'est que cette observation finalement elle est faite à côté d'un parking, dans un endroit qui, sur lequel on ne s'attarde pas vraiment.
7: C'est ça, en fait on gare les voitures, il y a un petit bout de talus en sable, il y a le chemin qui permet de descendre à la plage. Eh bien, c'est sur ce petit bout de talus que tout se passe, entre les bagnoles. Donc moi, je passe l'après-midi à les observer, à genoux, entre les voitures. Donc les gens me regardent avec des yeux grands comme ça. Et puis, quand ma femme et mon fils reviennent de la plage, ils me disent « Ah ouais, t'aimes pas le soleil, c'est pour ça que tu viens pas à la plage ?» Alors que j'ai passé l'après-midi entre des bagnoles en plein cagnard.
6: Oui, mais à regarder une espèce vraiment hallucinante.
7: Ce qui n'a donc rien à voir. On est bien d'accord, Charlotte. Description. Son abdomen est jaune avec des motifs noirs. Ça vous rappelle les guêpes. On est OK. Mais on va voir qu'il y a quand même quelques différences. Elle a un peu pris la grosse tête. Elle peut, quand on va voir la suite. Mais voilà, sa tête, elle est plus large que l'abdomen. Alors que chez les autres guêpes qu'on voit fréquemment autour de chez nous, la tête est plus étroite. Elle a des antennes qui sont courtes et massives. On verra pourquoi, c'est très important. Et puis elle a un motif de couronne jaune sur la face. Donc, faut pas exagérer quand même. Hein. Elle est spectaculaire, mais il faut pas non plus se prendre pour la reine du monde. Mais voilà, elle a sa petite couronne qui permet de l'identifier par rapport aux autres. Et puis, ses ailes, elles sont parfaitement repliées les unes sur les autres et qui recouvrent l'abdomen et elles sont un petit peu fumées. Donc, on les voit bien. Alors que les guêpes de chez nous, je dirais, elles sont pliées en deux dans le sens de la longueur. Donc, elles sont très, très fines. Et puis, elles sont un peu sur les côtés. Donc, on voit l'abdomen au milieu.
6: Et donc, cette filante apivore, dans son intitulé, on entend l'abeille et on se doute qu'elle va manger des abeilles d'une façon ou d'une autre.
7: C'est ça, api, abeille, vore, qui mange, donc qui mange des abeilles. Pas les adultes, bon, je rappelle, hein, chez toutes les guêpes, les adultes sont végétariennes. Elles mangent du nectar, du pollen, en particulier des ombellifères qu'on appelle maintenant les apiacées. Et puis, les larves, c'est elles qui sont carnivores, qui vont manger des abeilles sauvages ou des abeilles domestiques. Alors, c'est 2 à 3 abeilles pour un œuf mâle et 3 à 6 abeilles pour un œuf femelle.
6: Oui, quand même, c'est...
7: Il faut ce qu'il faut.

0: À la fin, ça se ramifie et ça débouche sur 5 à 10 chambres d'incubation qui sont, elles, isolées les unes des autres.
1: Donc, c'est là qu'elle va mettre sa larve plus les abeilles qu'elle va chasser. Comment est-ce qu'elle chasse ces abeilles ?
0: Eh bien, elle pique l'abeille au niveau du système nerveux, ce qui va paralyser instantanément l'abeille sans la tuer. Ça permet ainsi de préserver la fraîcheur de la viande, car les philanthapivores n'ont pas de frigo. Elle transporte l'abeille ensuite inerte, en volant, serré entre ses pattes, donc on les voit passer, on dirait un Twix. Il y a deux insectes collés l'un à l'autre. Et la cuticule, parce que au tout début, quand elle attrape l'abeille avant de la piquer, il pourrait y avoir un risque qu'elle se fasse elle-même piquer. Mais sa cuticule, elle est très épaisse et ça la protège des piqûres des abeilles. Et à chaque aller-retour, puisqu'on a vu, hein, 3 larves ou 6 larves, selon que ce soit un mâle ou une femelle.
1: 3 abeilles. 3 abeilles
0: oui,
1: ou 6
0: exactement.
1: Abeilles.
0: Exactement, bravo
1: par
0: Charlotte.
1: Larve.
0: C'est bien, tu suis, j'avais peur, mais non. 3 abeilles par œuf, eh ben, ou 6, eh ben, il faut faire des allers-retours pour aller chercher toute cette nourriture. Et la femelle, elle va reboucher soigneusement l'entrée de son tunnel, parce que sinon, il peut y avoir des abeilles parasites, on en a déjà parlé, qui viennent, qui pondent au fond un œuf, et puis ensuite, elle ne voit rien, la filante, tout se passe bien, elle ferme, et puis sa larve, son œuf à elle, est clos, mais l'œuf de l'autre espèce est clos, et c'est souvent l'autre qui va manger et les réserves, donc les abeilles, et la larve de la philanthapivore. Donc elle est maligne, elle ferme le tunnel, comme ça, elle ne se fait pas voir par les autres.
1: Et puis elle va boucher après toutes ses galeries.
0: Voilà, quand elle a pondu, qu'elle a mis toutes ses abeilles dedans pour la nourriture, elle ferme la chambre d'incubation avec un bouchon de terre, donc chaque petite chambre isolée au fond, et ensuite, en sortant, elle referme l'entrée de la galerie.
1: Alors qu'est-ce qui est incroyable chez cette espèce, chez cette filante apivore ?
0: Eh bien, c'est elle qui a inventé l'antibiothérapie combinatoire.
1: Juste ça.
0: Ça en jette, hein. La trithérapie pour les traitements du cancer et puis les traitements du sida aussi, je crois. En fait, les larves, elles sont en milieu humide et chaud, ce qui est propice aux attaques de bactéries, de moisissures, etc. Donc la femelle, en fait, elle va tapisser un cocktail de 9 antibiotiques et antifongiques naturels dans la galerie. Ça agit comme un bouclier chimique à spectre large. C'est-à-dire que comme il y en a 9,
1: il n'y a rien qui résiste.
0: Voilà, la bestiole, elle est au moins sensible à un des 9, donc bim, elle se fait avoir. Ça empêche les agents pathogènes de développer des résistances, parce que des fois, bah, tu peux développer une résistance pour un antibiotique, mais enfin, il faut avoir chopé les résistances pour les 8 autres. Donc, c'est un peu plus compliqué. Et ce système, du coup, il est efficace depuis 65 millions d'années. Pas mal quand même, hein. Donc, je le disais, hein, c'est l'exemple des trithérapies qu'on utilise en médecine. Et donc, c'est très étudié parce que pour les personnes qui sont immunodéprimées, hein, que ce soit des maladies, des traitements contre le cancer, il y a, en ce moment, les médecins sont assez inquiets d'un champignon qui se développe en milieu hospitalier, qui s'appelle Aspergillus fumigatus et qui est responsable d'infections pulmonaires qui entraînent le décès de 8 personnes sur 10. Et donc, en étudiant ce mélange d'antibiotiques et d'antifongiques, ça pourrait permettre de limiter ces maladies-là.
1: Comme quoi, on l'avait dit que elle est extraordinaire, cette filante, et ça ne s'arrête pas là.
0: Ça ne s'arrête pas là.
1: Parce que toute la question, c'est de savoir, mais comment est-ce qu'elle fait pour fabriquer ces 9 molécules d'antibiotiques et d'antifongiques ?
0: Eh bien, ce n'est pas vraiment elle qui s'en occupe, mais c'est un colocataire, TE2RE.com. un petit coup de pub comme ça.
1: Gratos.
0: Gratos. La culture des bactéries, c'est des bactéries en fait qui produisent ces antifongiques et ces antibiotiques. Oh. Et ces bactéries, elles sont dans ces antennes, dans les antennes de la filante apivore. C'est pour ça, on a dit tout à l'heure qu'elle avait des grosses antennes. Et ben c'est pour loger tout ce petit monde. Elle a des glandes spécialisées qui permettent de loger et de nourrir cette bactérie spécifique qui s'appelle, attention, cramponnez-vous à votre chaise, Candidatus streptomyces filanti.
1: Voilà.
0: Filanti, ça prouve bien oui. qu'elle est très très liée à la filante apivore.
1: Oui, parce qu'en fait, c'est une véritable symbiose qu'il y a entre cette Candidatus et la filante.
0: C'est ça. Aujourd'hui, l'une ne peut pas vivre sans l'autre. Alors, comment ça se passe ? Parce que les avoir dans les antennes, c'est bien beau, mais ça ne suffit pas. Eh bien, au moment où, dans chaque chambre, elle va déposer la nourriture, puis qu'elle aura pondu son œuf, elle va sécréter une substance blanchâtre par ses antennes, qui est chargée de ces précieuses bactéries, et elle l'applique méthodiquement sur le plafond de la loge souterraine avant de la refermer.

0: chambre stérile, grosso modo. Mais ensuite, la larve, il faut qu'elle puisse
1: s'approprier
0: cette bactérie pour elle, quand elle sera adulte, pouvoir continuer de l'utiliser. Donc, après avoir consommé les abeilles, la petite larve, elle s'apprête à tisser son cocon pour passer l'hiver. Et bien, elle va lécher le plafond de sa cellule pour ingérer ces bactéries qui sont déposées par sa mère. Ensuite, quand elle file son cocon de soie, elle va régurgiter et elle intègre activement les bactéries dans les fils, ce qui la protège de nouveau des parasites. Et puis, elle en a quand même gardé à l'intérieur et qui vont se déposer sur ses antennes et ça va lui permettre de continuer à utiliser ce produit pour les générations suivantes.
1: Et ça ne s'arrête toujours pas là.
0: Mais non, toujours pas. C'est... Alors, c'est de plus en plus étonnant, mais c'est un peu de plus en plus compliqué.
1: Ouais.
0: Accrochez-vous là, on y va.
1: Raconte-nous tout de cette symbiose. Comment est-ce que ça se fait que la bactérie ne puisse plus vivre sans la filante ?
0: Eh bien, en fait, ces bactéries, elles ne sont pas si nombreuses à l'intérieur de ces antennes. Donc, c'est des petites populations. Et dans les petites populations, ce qui marche le mieux, c'est la reproduction asexuée, c'est-à-dire le clonage. Une bactérie, pouf, elle se divise, elle en donne deux. Le problème, c'est que ces deux bactéries sont strictement identiques au niveau combinaison génétique.
1: Donc, elles ne s'adaptent pas, moins bien.
0: Voilà, elles ne s'échangent pas tellement de choses. Donc, chez les bactéries, comme chez tous les animaux, il y a des mutations de l'ADN qui peuvent entraîner des choses sur les êtres vivants qui les possèdent. Et ben, soit c'est favorable à l'adaptation chez Youpi, on continue à vivre, soit c'est défavorable et on meurt. Et quand c'est favorable, c'est ce qui fait évoluer les espèces. Et ben, ces bactéries, au sein de ces antennes de la filante apivore, elle va perdre des gènes métaboliques. Elle ne va plus savoir fabriquer des acides aminés et des vitamines.
1: Ce qui est gênant.
0: Ce qui est normalement gênant, mais là, pas du tout. Elles baignent dans un liquide fabriqué par la guêpe qui les nourrit. Donc voilà, elles n'ont pas besoin. Donc il n'y a pas eu de sélection naturelle sur cette mutation qui normalement devrait entraîner la mort, puisque la nourriture est fournie en direct.
1: C'est un échange de bons procédés entre
0: les deux. Exactement. Et puis elle va avoir aussi la perte d'autres gènes, de la motilité. Alors motilité chez une bactérie, c'est la mobilité, mais c'est tellement petit qu'on parle de motilité. Parce que, en fait, elle n'a plus besoin de chercher sa nourriture, puisqu'elle baigne dedans. Donc, normalement, elle est capable de se déplacer dans les liquides pour aller chercher à manger. Là, elle n'en a plus besoin. Elle perd ses gènes. Pas de souci, c'est fourni. Et puis, la détection aussi, pour détecter les gènes qui permettent de créer les organes qui vont détecter soit la nourriture, soit l'arrivée des prédateurs. Plus besoin non plus, puisqu'on est caché dans les antennes. Donc cette bactérie, elle ne sait plus se déplacer, elle ne sait plus chercher la nourriture, elle ne sait plus fuir ses prédateurs, elle ne sait plus fabriquer ses acides aminés et ses vitamines, mais c'est pas grave, la filante lui fournit tout. La filante permet à la bactérie de survivre en lui donnant à manger et le gîte, et en échange, la bactérie fournit à la filante les 9 molécules qui permettent à la larve de ne pas moisir au fond de son trou. Et dans les pertes de gènes, il pourrait y avoir une mutation qui fait que le gène qui fabrique les 9 molécules antibiotiques et antifongiques disparaisse. Mais là, ce n'est pas possible. Pourquoi ? Parce que si ces gènes y mutent, eh ben le cocon dans lequel s'est enfermée la larve n'est plus protégé contre les moisissures. Donc, il moisirait et donc, elle mourrait. Et ces bactéries mutantes ne pourraient pas survivre. Donc, ça se trouve, ça arrive assez régulièrement. Mais c'est des guêpes qui vont mourir. Donc, cette bactérie, elle ne peut pas perdre cette fabrication de molécules. Sinon, eh ben, elle ne peut plus continuer à prospérer.
1: C'est un bel exemple de sélection naturelle.
0: Voilà, de sélection naturelle d'un côté et de symbiose
1: de
0: l'autre. Ouais.
1: Merci beaucoup, Sébastien. C'était vraiment trop chouette, ces vacances avec toi.
0: Oui,
1: au bord
0: on
1: de
0: était
1: l'océan.
0: Bien en vacances.
1: On
0: là.
1: Était bien.
0: C'était chouette.
1: On est prêt à faire cette rentrée enfin. C'est l'automne, donc ça tombe bien. On se retrouve donc la semaine prochaine, Seb.
0: Voilà, au bord de la mare. Tu sais que j'ai fait à la maison. On a dit qu'on ferait régulièrement une petite série sur la mare. Donc ce sera l'épisode de Y en a marre, épisode 2. Et là, on parlera des libellules parce qu'il y en a une ou deux qui ont commencé à s'installer.
1: Incroyable. Merci Sébastien.
0: Et à la semaine prochaine.
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1: Bienvenue dans le résumé de Karatoké. Attention, toujours à la tronçonneuse.

0: la 10e.
1: Wow. J'ai 10 ans. Je sais que c'est pas vrai, mais j'ai 10 ans.
2: C'est déjà la 10e.
1: C'est déjà la 10e.

0: Le thème, c'est sur la route. Ça correspond. Ça correspond un peu à mon histoire.
1: Je sais pas. Certains, c'est Filou, d'autres Fifi. Mais je crois que mes parents m'ont appelé Philippe. Je crois.
2: Ok. Voilà. Moi, j'adore Filou. Eh ben, bienvenue Philippe et bravo.
0: Merci.

0: Merci Lucien.
1: Alors Lucien, je profite que tu sois encore là. Est-ce qu'un jour tu voudrais être notre invité d'une émission ?
2: Pourquoi pas ?
3: Oui, yeah.
2: Mais moi je suis pas tellement chanteur de karaoké.
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me montrait pas du doigt. Bien sûr, j'aurais peut-être pu le sauver si au 8e j'avais dit assez. Mais la foule aurait sifflé, ils en voulaient pour leur argent, tu sais. C'est bien dommage, mais c'est comme ça. Il y en a d'autres au-dessus de moi.

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1: Des mesures d'austérité qui touchent directement au portefeuille des Grecs. Le salaire minimum va être abaissé de 22%. Il tombera à 580 euros brut.

l'histoire de l'animal le plus intelligent. Enfin, c'est pas vraiment une histoire, c'est dans Plutarque. Bon, Plutarque, évidemment, c'est un peu osé comme référence, mais vu les gens qui écoutent ce titre, je me dis qu'on peut peut-être un peu repousser les limites. L'autre jour, je regarde la planète des singes. Bon, ça va comme référence. Et je me dis qu'arrive enfin la planète des rats, qu'arrive enfin la planète des cafards, qu'arrive la planète des fourmis. Tu crois que eux, ils achèteront le disque? Le passage le plus émouvant du cinéma mondial des 20 dernières années, c'est dans Fantastic Mr. Fox, quand le renard, depuis l'autre côté de la vallée, salue le loup de son poing levé, signe de ralliement des animaux sauvages. Signe de ralliement des animaux sauvages, le vieux Nopassaran réactualisé. Les êtres humains ne passeront pas. Les êtres humains ne passeront pas. Les êtres humains ne passeront jamais. Ce passage, c'est aussi beau et aussi triste que la guerre d'Espagne dans le bouquin si triste d'Hemingway. Il ne reste plus qu'une seule chose à souhaiter aux renards, aux blaireaux et aux loups, c'est que nous, les franquistes, nous disparissions avant vous. Il paraît qu'on peut comparer la prolifération de l'espèce humaine sur la Terre à celle d'un cancer généralisé. Ça m'étonne pas vraiment que ça marche pareil des êtres humains sur la Terre et les cancers, puis ça me rassure un peu de pas être le seul à avoir ce même genre d'idée. Moi, mes plus beaux souvenirs de l'espèce humaine, c'est quand je partais tout seul en randonnée, hors saison, en montagne, que je n'envoyais pas un seul spécimen de toute la journée. Et tout ce temps-là, je guettais les animaux sauvages, j'espérais les animaux sauvages, j'attendais les animaux sauvages, c'est tellement beau les animaux sauvages. Comme le surfeur d'argent qui leur parle dans leur langue même, moi j'espérais parler aux animaux sauvages. Galactus, le mangeur de monde, tu te souviens, dans la même BD, c'est juste l'image de la mort qui nous vient, une métaphore de ce qui nous attend juste là demain. Galactus, c'est la logique en marche de notre civilisation de crétins, le train que personne n'arrête et qui fonce à pleine vitesse dans le ravin. Et moi, comme le pauvre surfeur d'argent, je vois tout d'avance, mais j'y peux rien. Comme dans la planète des singes, je veux plus voir le film, je connais déjà la fin et je guette les animaux sauvages. C'est tellement beau les animaux sauvages, c'est tellement beau l'immense étrangeté du regard des animaux sauvages qui te regardent comme un objet, qui te regardent comme un animal étrange toi-même et probablement très mal habillé. L'homme est un animal nuisible que les autres espèces auraient mieux fait d'éradiquer. Comme on clouait les chouettes sur les portes, les chouettes auraient mieux fait de nous clouer. Il y a tellement plus de beauté chez les animaux sauvages, il y a tellement plus de fierté, de liberté dans le regard d'un rat même, faisant les poubelles dans l'obscurité, que dans le tien, scotché devant tes séries américaines. C'est tellement beau qu'il reste encore des animaux sauvages. C'est tellement surprenant que ce soit encore autorisé. C'est tellement surprenant que ce soit encore autorisé, la beauté. C'est tellement surprenant que ce soit encore autorisé, la beauté. Où il y a plein d'animaux sauvages, où ils sont bien tranquilles, à Tchernobyl. C'est bizarre qu'ils n'organisent pas des randos là-bas, genre safari à Tchernobyl. Moi j'irais bien voir les animaux sauvages à Tchernobyl. Puis j'irais bien m'installer là-bas aussi, tiens, pendant que j'y suis. Genre comme dans Stalker, le film de Tarkovsky. Tarkovsky comme référence, j'entends, c'est un peu exagéré, mais bon, vu les gens qui écoutent ce titre, je me dis qu'on peut peut-être encore un peu repousser les limites. Tu connais l'histoire de l'animal le plus intelligent? Tu le connais?

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0: Docteur ? Désolée de vous déranger, mais il y a encore un type qui a essayé de se suicider. Bah, il s'est mis une balle dans la tête, il a un énorme trou. Je sais pas quoi faire. Je sors le défibrillateur ?
1: Oui.
0: D'accord, j'essaie de le ramener ici. Mon docteur, ça fonctionne pas, là. Qu'est-ce qu'on fait ?
1: Ne vous inquiétez pas. Il est juste dans une phase de coma profond. Tout va bien se passer. Allez.
0: Un, deux, trois.

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